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1: Bonjour à toutes et bonjour à tous, bienvenue sur Radio Camargue. Démarrons cette journée ensemble si vous le voulez bien. Vous allez bien, vous êtes en pleine forme. Allez, bonjour tout le monde, des Sainte-Marie jusqu'à Pézenas. Merci d'être avec nous, il est 6h.
2: Bonjour à tous, à la une de l'actualité, Patrick Bruel remis en liberté sous contrôle judiciaire après sa mise en examen pour viol, tentative de viol, agression sexuelle et harcèlement sexuel. Le chanteur de 67 ans échappe à la détention provisoire demandée par le parquet de Nanterre. Il est mis en examen dans 4 dossiers et témoin assisté dans 4 autres. Patrick Bruel conteste l'ensemble des accusations. Yannick Barella, frère du principal suspect dans la mort de Liana, mis en examen pour viol sur mineur et viol sur conjoint, annonce du procureur d'Agen hier. Deux anciennes compagnes l'accusent de viols conjugaux commis entre 2007 et 2018. Placé sous contrôle judiciaire, il a été laissé libre par le juge des libertés, une décision contestée par le parquet, il a fait appel. Le soulagement des avocats après le retrait de la réforme de la justice portée par Gérald Darmanin. Le ministre renonce finalement au plaidé coupable criminel après le rejet de son texte en commission à l'Assemblée. Le dispositif devait permettre à certains accusés de bénéficier d'une peine allégée pour accélérer les procédures. Le bac français pour les premières, c'est ce matin. Un moment de stress pour les 530 000 élèves de première générale et technologique qui passent l'examen. Ils ont au choix soit la dissertation ou soit le commentaire composé. Aérine sait déjà ce qu'elle va prendre.
3: J'apprends énormément le bac de français car j'ai décidé de prendre commentaire composé. Et je me dis que si j'arrive pas à comprendre le texte, ça va être très compliqué pour moi d'y arriver. Il était hors de question pour moi de prendre dissertation car je n'avais jamais fait et que ça me tentait pas du tout. Je me suis préparée avec ce qu'on a fait en classe, quelques fiches de révision que je trouve énormément sur les réseaux et qui m'aident beaucoup. Et en priorité, j'ai révisé les champs lexicaux et les figures de style, parce que les figures de style, j'ai énormément de mal à les retenir. Et du coup, voilà.
2: Des propos recueillis par Mylène Debac. À l'étranger, les États-Unis ont mené de nouvelles frappes sur l'Iran hier soir. Washington parle d'action défensive. Plusieurs explosions ont été signalées près du détroit d'Ormuz, point de passage stratégique du pétrole. Donald Trump assure vouloir poursuivre les attaques contre Téhéran. On passe au football et c'est parti pour la Coupe du Monde. La compétition commence ce soir aux États-Unis, au Canada et au Mexique. Le match d'ouverture, c'est Mexique-Afrique du Sud à partir de 21h. De son côté, la France jouera mardi prochain contre le Sénégal. Les Bleus sont arrivés hier à Boston, leur camp de base. Sur place, ils ont été accueillis par près de 200 supporters. Voilà pour l'essentiel de l'actualité. Belle journée à tous.
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0: Bruno Mars qui vient de sortir de Romantic, son nouvel album solo après presque 10 ans, et directement il est numéro 1.
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0: Julie est là, bonjour Julie.
2: Bonjour Mickaël.
0: Le grand jour est arrivé, mesdames et messieurs. La Coupe du Monde démarre aujourd'hui et on va la suivre de très près sur Radio Camargue avec le journal de la Coupe du Monde déjà tout à l'heure à 7h30. On peut vous le dire, ça sera la première édition. Voilà. Qu'est-ce qui se passe ce soir en fait? C'est à quelle heure, comment, quand?
2: Alors, de toute façon, c'est oui. Alors, j'ai fouiné parce que j'aime bien faire ma petite curieuse, puis j'aime bien tout savoir aussi, j'avoue. Ça se passe sur M6 comme l'intégralité des matchs de la Coupe du Monde. En clair, donc 19h20 pour la cérémonie officielle ouverture, et ce sera la mexicaine, puisque vous le savez, il y a trois cérémonies cette année, une au Canada, une aux États-Unis, une au Mexique, et c'est la mexicaine qui sera diffusée sur M6.
0: Exactement. Mais on verra pas les deux autres du coup.
2: Bah,
0: c'est en même
2: ça,
0: temps.
2: Par contre, j'ai pas assez fouiné.
0: Ouais, bon, on va
2: enquêter. Je vous dis ça plus tard.
0: Voilà, on va enquêter. Okay. Mais si vous voulez suivre la Coupe du Monde, ça se passe sur Radio Camargue. Hein. Tout à l'heure, premier rendez-vous du journal de la Coupe du Monde à 7h30. Bon, on est prêt pour ce matin?
2: On est très très prêt.
0: Il y a M. Pokora qui arrive. Avec quand même. Et puis Whitney Houston dans un instant pour I'm Every Woman. C'est la suite du programme. Bonjour tout le monde.

0: Whitney Houston, évidemment, sur Radio Camargue. Elle nous a quittés en 2012 à seulement 48 ans. Elle reste l'une des voix les plus puissantes de l'histoire de la musique. 200 millions de disques vendus dans le monde. On l'écoute jusqu'ici, hein.
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0: Merci d'être là sur Radio Camargue. Un petit mot, dans un instant, il y aura Amir. Avec Complémentaire, il y aura Shakira aussi. On a une bonne nouvelle pour commencer l'émission du jour, n'est-ce pas?
2: Oui, avec un événement à ne pas manquer ce week-end, c'est le festival American Fair qui revient à Châteauneuf-les-Martigues. Bien. Week-end 100% américain avec danse country, concerts, moto, véhicules, animations, exposants, restauration typique. Une ambiance chaleureuse, forcément, pour les passionnés de culture US et les curieux. N'hésitez pas à venir en famille samedi et dimanche.
0: Faites-vous plaisir. Merci d'être là sur Radio Camargue. Dans un instant, le premier rendez-vous de la météo de ce matin.
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0: Amir sur Radio Camargue avec Complémentaire. Merci d'être là. Dans un instant, Shakira, pour fêter le début de la Coupe du Monde. Mais avant ça, un coup d'œil sur la météo qui vous attend pour aujourd'hui. Alors 22-23 degrés ce matin, c'est un peu la tendance avec un ciel nuageux. Ça va grimper jusqu'à 27 à Nîmes, 26 à Saint-Paris-de-la-Mer, 26 à Marseille et à Port-Saint-Louis-du-Rhône, ou encore 24 à Avignon.
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0: Allez, le début de la Coupe du Monde est imminent, vous le savez, et on va parler un petit peu de la Coupe du Monde, évidemment, avec la FIFA qui a dévoilé une initiative pour le moins surprenante à l'approche de cette Coupe du Monde. Au Canada, aux États-Unis, au Mexique, ils vous proposent de payer environ 68 euros pour voir leur nom apparaître sur des écrans géants, nos noms, dans les stades, en fait.
3: Exactement. C'est ça ? Si tu veux voir Michael apparaître pendant le premier match des Bleus, par exemple, eh bien, il faut que tu t'acquittes de cette somme. 79 $, ça fait 68,50 €, effectivement. Et ces noms apparaîtront donc dans 16 stades accueillant les 104 matchs du tournoi. Okay. L'idée est inspirée du sport américain, elle était baptisée Super Shoutout. Et cette offre permet donc aux fans eh bien, de briller autant que les stars du ballon rond sur les terrains pendant cet événement qui a lieu tous les 4 ans. Bon, après, il y a un petit débat. Comme d'habitude, on aime bien les débats parce qu'on se dit, ouais, c'est super, visibilité mondiale pour quelques secondes de gloire. Mais en même temps, est-ce que c'est pas une manière pour la FIFA de remplir un peu plus les caisses?
0: Donc, évidemment.
3: Après, quelle est la priorité pour vous? Est-ce que c'est de briller ou est-ce que c'est de renflouer les caisses de la FIFA? À vous de voir. En tout cas, c'est une opportunité qui s'offre à vous.
0: Bah, c'est pour ça qu'ils le font.
3: Bah, oui.
0: Bah, c'est pas. Voilà, c'est une opération marketing qui leur apporte de l'argent.
3: Donc c'est
0: plutôt malin de leur part, voilà, pour le coup. Bah, faites ce que vous voulez. Comment on fait? On va sur le site de la FIFA. J'imagine ça doit être là. Pour avoir des infos supplémentaires. Et bah, n'hésitez pas. Tu peux mettre ton nom et ton prénom? Parce que si c'est juste ton prénom, ça n'a aucun intérêt, en fait.
3: Oui, tu peux mettre un surnom aussi, comme ça on est sûr de.
0: Ah bah
3: c'est
0: oui.
3: Quoi ton petit surnom, toi, Michael?
0: Moi, ma mère m'appelait le petit bouchon.
3: Oh, bah tu vois, le petit bouchon.
0: C'est mignon, ça.
3: Bah c'est chou.
0: Bon, je vais faire ça, allez. Bah. Bon, de là à payer 68 euros pour faire ça, je suis pas sûr d'avoir.
3: Pour
0: envie.
3: Voir le petit bouchon sur un stade au Mexique.
0: Pour voir le petit bouchon au Mexique, ça peut être marrant. Allez, vous savez quoi faire, si ça vous tente, n'hésitez pas à le faire. Pour faire ma

0: Shakira et Burna Boy, à l'instant pour célébrer la Coupe du Monde. Dans un instant, Mika. Quelle voix quand même, hein. Tu peux te croiser les doigts dans une porte et faire une carrière, hein. C'est incroyable.
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0: Voilà, voilà le résultat. Les Bee Gees avaient connu ça aussi à l'époque, hein, tu te rappelles. Chantez comme ça.
2: Ah oui, c'est vrai.
0: Bien, les amis, on part de quoi?
2: On va parler cadeaux.
0: Ah,
2: ça peut être bien ça, oui. Hein, pour faire une petite pause, parce qu'on va pas rester bloqué devant la télé, devant la Coupe du Monde pendant un mois et demi quand même. Hein. 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
0: Absolument. On vous souhaite bonne chance. À vous de jouer. L'info sport tout de suite.
3: Bonjour à tous, à la une de l'actu sportive, la Coupe du Monde, c'est parti pour plus d'un mois de compétition. Ça démarre aujourd'hui avec Mexique-Afrique du Sud en ouverture. La finale, ce sera le 19 juillet. La France, elle, débutera la compétition face au Sénégal mardi prochain. Elle affrontera aussi l'Irak et la Norvège en phase de poule. Également en football, on connaît les affiches de la première journée de Ligue 1. Le Paris Saint-Germain, champion, recevra Rennes. Lens recevra Auxerre et Marseille-Strasbourg. Monaco, de son côté, ira au Havre et Lyon se déplacera à Toulouse. Les matchs auront lieu les 21, 22 et 23 août prochains. En basket, San Antonio désormais dos au mur après le match 4 des finales NBA. Les Spurs de Victor Wembanyama ont été battus 107 à 106 par New York. Ils ont compté pourtant jusqu'à plus de 25 points d'avance lors de la rencontre. San Antonio est désormais mené 3 à 1 dans la série match 5 dans la nuit de samedi à dimanche. En cyclisme, c'est l'américain Quinn Simons qui s'est imposé sur la 4e étape du Tour Auvergne-Rhône-Alpes à Montrond-les-Bains. Il faisait partie de l'échappée qui a résisté au retour du peloton. Pas de changement au général, Axel Bodin garde le maillot jaune, Kevin Vauclin est toujours deuxième. Au programme de la 5e étape aujourd'hui, 196 km entre Saint-Chamond et Villars-les-Dombes. Une étape accidentée qui devrait encore se jouer au sprint. Voilà pour l'essentiel de l'actu sportive.
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0: Vous êtes à Istres, vous écoutez Radio Camargue, comme Info sur Mer par exemple ou à Tarascon. Voici l'horoscope de cette journée. Camille a prévu des choses sympas ou pas sympas. On va voir signe par signe tout de suite.
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2: Bonjour à tous, on commence votre horoscope de ce jeudi 11 juin par les Béliers. Vous profitez de chaque instant pour laisser libre cours à vos envies et n'en faire qu'à votre tête. Taureau, une personne douce et bienveillante pourrait croiser votre chemin, alors gardez l'œil ouvert et l'esprit disponible. Gémeaux, un regain de dynamisme et de bonnes idées vous permettent d'avancer plus vite vers vos ambitions. Cancer, votre positive attitude va marquer l'esprit et vous faire gagner des points. Foncez sans hésiter, la force est avec vous et tout vous sourit. Lion, la patience sera votre meilleur allié aujourd'hui, même si cela vous demande un effort. Vierge, vos idées sont plus claires, vous n'allez pas arrêter aujourd'hui. Évitez les sources de contrariété. Balance, vous privilégiez les moments chaleureux avec vos proches et ces instants vous remplissent d'une très belle énergie. Scorpion, des transformations importantes touchent votre vie personnelle et vous sentez que quelque chose évolue en profondeur. Sagittaire, c'est avec un bon moral que vous prenez votre élan pour faire bouger les choses et vous immergez en profondeur dans ce qui doit l'être. Les Capricornes, c'est une journée particulièrement intense qu'il va falloir gérer au mieux de vos intérêts. Verseau, si vous aviez des comptes familiaux à régler, cette journée ne convient pas du tout. Attendez quelques jours avant de réagir. Et enfin les Poissons, l'ambiance joyeuse vous donne une énergie incroyable et l'envie de profiter pleinement de la journée. Passez une très belle journée.
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0: êtes sur Radio Camargue avec Oria, un son qu'on adore écouter et redécouvrir sur Radio Camargue. C'est l'un des succès du moment. Dans quelques minutes, Amy MacDonald, This is the Life, l'écossaise qui avait écrit ce titre à 19 ans, figurez-vous. Et puis Jérémy Frérot, et Frérot qu'on écoutera tout à l'heure avant les infos de 7h.
1: Planet People.
0: On va parler de Madonna qui a dévoilé Confessions 2, un film, un court-métrage avant-gardiste avant la sortie de son nouvel album. Écoutez ce son, ça sent très bon. Alors je sais pas ce que vous en pensez, mais je crois que la Queen of Pop est de retour là, sur ce coup-là.
2: Voilà. Ah mais clairement, et si vous aimez...

0: alias Doctor Strange danse aussi dans les toilettes à un moment donné dans ce clip, ce film de Madonna.
1: Alors apparemment il y a des titres du futur album qui sont déjà hyper populaires. Alors il y a ça. Ça s'appelle Love Sensation. Il y aura I Feel So Fire. Non, So Free, pardon. Oh là là. J'ai besoin de lunettes.
0: Je vais t'acheter un petit cahier de vacances anglais pour cet été, Michael.
1: C'est un peu compliqué. Mais je sais pas ce que vous en pensez, mais les sonorités, là, ça sent très très bon.
0: Mais c'est dance floor.
1: Ouais. Clairement. Très bien. C'est la suite de l'album Confessions on the Dance Floor qui était sorti il y a quelques années. Elle a re-signé avec son ancien label avec lequel elle avait eu énormément de succès. Et honnêtement, à l'écoute, là, comme ça, on se dit que ça va être un banger, cet album. Je crois.
0: Ça sent le banger.
1: Allez, très bien. Allez voir le film. Donc, c'est Visiblou, tu m'as dit ?
0: YouTube.
1: Allez, jetez un coup d'œil. 14 minutes de pur bonheur.
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1: On va démarrer l'heure à Coldplay, qu'on verra à la clôture de la Coupe du Monde qui débute ce soir. Et tout à l'heure à 7h30 déjà, le premier journal de la Coupe du Monde du jour. Il est 7h, bonjour, bienvenue.
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3: Bonjour Mickaël, bonjour à tous. L'info en Camargue et dans la région avec le ministre de la Justice, Gérald Darmanin, qui renonce au plaidé coupable criminel. La grève qui se poursuit à la clinique Jeanne d'Arc d'Arles. Et enfin, la prochaine saison de l'OM débutera contre Strasbourg. Avant ça, un rapide coup d'œil sur le temps en Camargue. Le soleil va dominer avec quelques passages nuageux et le vent qui va souffler toute la journée jusqu'à 75 km/h. Les températures ce matin, 22 à 23 degrés à Saint-Martin-de-Croix, Miramas et Tarascon. Et puis cet après-midi, on a jusqu'à 27 degrés dans le Gard. Le soulagement des avocats en Camargue après le retrait de la réforme de la justice portée par Gérald Darmanin. Le ministre renonce finalement au plaidé coupable criminel après le rejet de son texte en commission à l'Assemblée. Le dispositif devait permettre à certains accusés reconnaissant les faits de bénéficier d'une peine allégée pour accélérer les procédures. Les deux dernières usines françaises de pâte à papier pourraient disparaître. Le groupe Fibre Excellence, implanté à Tarascon dans les Bouches-du-Rhône et à Saint-Gaudens en Haute-Garonne, est menacé de liquidation judiciaire. Les régions Provence-Alpes-Côte d'Azur et Occitanie ainsi que plusieurs syndicats appellent le Premier ministre à intervenir rapidement. Julie Pierry.
4: Oui, un courrier a été adressé à Matignon cette semaine. L'entreprise produit à elle seule les trois quarts de la pâte à papier consommée en France, utilisée notamment pour les cahiers, les mouchoirs ou les emballages. Au total, 670 salariés travaillent sur les deux sites, mais plus de 10 000 emplois indirects pourraient aussi être fragilisés en cas de fermeture. En difficulté financière, le groupe explique notamment perdre de l'argent sur sa production d'électricité à partir de bois. Les collectivités et les syndicats réclament donc une revalorisation du tarif de rachat de cette électricité par EDF.
3: Merci Julie. Une décision est donc attendue avant une audience du tribunal de commerce prévue le 17 juin prochain. Et puis la grève illimitée à la clinique Jeanne d'Arc d'Arles continue. 27 salariés ont cessé hier de travailler à l'appel de la CFDT. Ils réclament le départ du directeur, dénonçant un management jugé délétère avec des risques notamment psychosociaux et une dégradation des conditions de travail. Certaines opérations ont été portées, mais un service minimum reste assuré. Une réunion avec la direction s'est tenue pendant plus de 4 heures sans accord pour l'instant. Et enfin, côté sport, la saison de l'OM débutera au Vélodrome face à Strasbourg le week-end du 21 août. Le premier Classico contre le Paris Saint-Germain est programmé au 20 septembre à Marseille. Et l'Olympico face à Lyon se jouera le 13 décembre au Vélodrome. Et puis l'OM terminera sa saison à domicile contre l'Orient le 29 mai 2027. Voilà pour l'essentiel de l'actualité. On jette un coup d'œil maintenant sur le temps.
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3: Le soleil domine en Camargue avec un voile nuageux et un mistral qui souffle jusqu'à 75 km/h aujourd'hui. Les températures ce matin, on a 22 à 23 degrés à Saint-Martin-de-Croix, Miramas et Tarascon. Et puis cet après-midi jusqu'à 27 degrés à Nîmes. Voilà, bonne journée à tous avec Radio Camargue.
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0: Coldplay avec Viva la Vida, bien entendu, à l'instant. C'est la fin de la tournée mondiale, mais c'est le début du boulot pour Chris Martin et ses potes, puisqu'ils vont s'occuper de la cérémonie de clôture de la Coupe du Monde qui va débuter ce soir.
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0: La boîte à tubes avec aujourd'hui l'année 2021.

0: aimé cette chanson de Clara Luciani. Ah là là là. Et en plus, c'était une période où on était tous, on sortait du Covid, quoi, grosso modo. C'est, alors, je crois qu'on était même en plein milieu. C'était le 11 juin 2021. Deuxième single de l'album Cœur, titre solaire libérateur. C'était, ça révélait comme, ça résonnait comme un véritable souffle d'air frais au moment du déconfinement. Alors qu'en fait, le sujet de la chanson, c'est pas du tout ça.
1: Rien à voir. Clara Luciani, elle chante plutôt l'envie de revivre, de danser, de respirer à nouveau. Un message qui a touché évidemment des millions de personnes. Et petit clin d'œil familial sur ce morceau, on entend les chœurs de sa sœur Ella, elle aussi chanteuse, qui apporte une touche supplémentaire de douceur et d'énergie.
0: Absolument. Et puis, la même année, il s'est passé des choses étonnantes. Notamment, Donald Trump est exclu des réseaux sociaux.
2: Twitter a décidé de suspendre le compte de Donald Trump. Le président sortant lui dénonce une atteinte à la liberté d'expression. Alors le réseau social en a-t-il le droit? Et selon quelles règles? Sachant que Donald Trump n'en est franchement pas à son premier dérapage.
0: Alors qu'est-ce qu'il fait dans ces cas-là? Il décide de monter son propre réseau social. Voilà.
1: Allez, il n'a aucune limite.
0: Exactement. C'est comme si toi, t'es sur la route, on te retire ton permis. Tu te construis ton propre permis de conduire à toi. Sans demander l'avis à qui que ce soit.
1: Dans un débat quand même, hein.
0: Oui, tu m'étonnes. Dans un autre registre, Maneskin fait polémique à l'Eurovision. Le groupe italien, fraîchement vainqueur du concours, est accusé d'avoir consommé de la drogue en direct devant les caméras. Rumeur qui a enflammé les réseaux avant qu'un test officiel ne vienne blanchir, c'est le cas de le dire, totalement le groupe. Voilà.
1: Et puis, est-ce que nous, Français, on était un petit peu énervés par rapport à ça? Pourquoi? Parce que Maneskin donc, a remporté le concours de l'Eurovision en 2021. Et qui était deuxième? Barbara Pravi.
0: Ah oui, absolument, tout à fait. Donc,
1: on aurait dû gagner.
0: Non, mais c'est vrai, c'est notre meilleure place à l'Eurovision depuis très longtemps. Faut se rappeler, Barbara Pravi qui a cartonné.
1: Qu'est-ce que c'était bien.
0: Allez, très bien, c'était donc la très belle année 2021.

0: Dua Lipa sur Radio Camargue. Merci d'être là ce matin, bon courage. Dans un instant, Christophe Maé et la Lune. Ayons aussi Len Marlin.
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0: Merci d'être là sur Radio Camargue et courage pour aujourd'hui. On va tous se réunir dans des lieux sympas. La Coupe du Monde, c'est l'occasion de se réunir, d'aller dans les bistrots, dans les bars, etc. pour regarder les matchs. Toujours plus sympa de le faire entre supporters, hein, pour être clair. Puis il y aura des écrans géants aussi pour les matchs de l'équipe de France qui vont être disséminés un petit peu partout. Donc ça va être chouette, franchement.
2: Ça va être très très bien.
0: Bah, évidemment, dans les fan zones, etc. Ça va être cool à voir. Comme d'habitude, on vous tient au courant avec le journal de la Coupe du Monde qui arrive à 7h30 dans un instant. D'abord, une bonne nouvelle, une de plus.
2: On va parler marché créateur, si tu le veux bien, parce que moi j'adore ça, aller me balader. En plus, ça se passe à Saint-Rémy-de-Provence ce dimanche de 10h à 18h. Vous allez pouvoir vous laisser séduire par le marché des créateurs au cœur du centre-ville. Des artisans, des créateurs passionnés qui vous présenteront leurs créations originales, des pièces uniques, leur savoir-faire local. C'est la balade à faire ce dimanche de 10h à 18h, donc à Saint-Rémy-de-Provence.
0: Allez, c'est noté. Dans un instant, on va voir comment ça se passe sur les routes et on jette un coup d'œil sur la météo.
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36: Ça roule toujours bien en Camargue ce matin, toujours pas de gros bouchons à signaler. On a tout de même un léger ralentissement sur la Transhumance en arrivant sur le carrefour de la Fenouillère. Vous levez le pied, vous patientez 5 minutes avant de rejoindre la Nationale 568. Pas de ralentissement en tout cas dans les centres-villes, que vous soyez à Arles, Saint-Martin-de-Crau, Salon de Provence, Miramas, Istres ou encore Fos-sur-Mer. Bonne route à tous avec Radio Camargue.

0: chacune. La lune de Christophe Maé, évidemment, sur Radio Camargue. Vous l'avez reconnu, un petit coup d'œil sur la météo qui nous attend pour aujourd'hui, avec du beau temps aujourd'hui, un ciel à peine voilé. 22 à 23 degrés ce matin sur Nîmes et Avignon, par exemple. Cet après-midi, 27 sur Nîmes, 26 au Sainte-Marie-de-la-Mer et 26 à Port-Saint-Louis-du-Rhône, à Marseille, encore du côté de Vitrolles.
1: Ça va pas, non?
0: On va aller en Grande-Bretagne, où un employé qui est en arrêt maladie depuis 15 ans a décidé d'attaquer son employeur pour ne pas lui avoir accordé une augmentation de salaire.
2: C'est incroyable.
0: Ça.
2: C'est ce qu'on appelle du culot, je pense.
0: Oui, oui.
2: L'homme, en plus, bénéficie depuis de nombreuses années d'un plan de santé interne qui lui garantit 75% de son salaire sans travailler. C'est un dispositif top qui est prévu pour les employés atteints de maladies graves ou de handicaps durables. Résultat, malgré son absence prolongée, il perçoit chaque année environ 54 000 livres sterling, j'ai du mal à le dire tellement c'est énorme, soit près de 61 500 euros, je rêve de ce salaire, l'équivalent de 5 125 euros par mois. Et ça, c'est 75% de son salaire garanti jusqu'à ses 65 ans.
0: C'est incroyable.
2: Et le gars va quand même brailler au tribunal.
0: Mais pourquoi il fait ça? Enfin,
2: je
0: devrais être heureux.
2: Mais,
0: oui, bon, mais de toute façon, quoi qu'on en dise... Beaucoup trop dur. Bon, alors la justice a rejeté sa plainte. Hein,
2: évidemment.
0: Bah oui, bah attends deux secondes. Enfin, y a des limites quand même. C'est vrai que c'est un beau salaire pour ne rien faire.
2: Ouais.
0: Je rêve de ça, moi.
2: Bah écoute, rentier, ça peut être sympa. On travaille dur pour ça. Hein.
0: Je vais me mettre en arrêt maladie. Voilà.
2: Faut que t'ailles en Grande-Bretagne.
0: En plus, c'est profiter un peu du système, quoi, pour le coup. Donc c'est pas bien.
2: C'est pas bien,
0: monsieur. C'est pas bien,
2: vilain,
0: de faire ça.
2: Monsieur.
0: Vilain. Vilain.

0: Belle journée sur Radio Camargue. Tout va bien, vous êtes en forme. Nous aussi, c'est une belle journée qui démarre évidemment. C'est Hélène Marlin avec Sailing Down Here. Zao, MC Solar, dans un instant, le retour de Claude Solar évidemment, avec comme Caroline, Claude MC. C'est dans un instant sur Radio Camargue.
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0: Allez les amis, merci d'être là. On a 2-3 précisions sur la cérémonie d'ouverture. Alors ce soir c'est au Mexique.
2: Oui.
0: Mais demain c'est le Canada. Et j'imagine que samedi c'est les États-Unis en fait.
2: Ben forcément. Mais en tout cas oui, demain Toronto. Donc comme ça. Alors ce sera 15h là-bas, mais 21h chez nous. Donc ça c'est
0: parfait.
2: Plutôt cool.
0: Ouais.
2: Donc et avec des super artistes comme Alanis Morissette, Alessia Cara ou encore Michael Bublé.
0: Très bien.
2: Michael Bublé.
0: Dans un instant le journal de la Coupe du Monde les amis. Mais avant ça une bonne nouvelle qui a rien à voir.
2: Rien à voir. Mais il y a un point en commun avec la Coupe du Monde. C'est le démarrage aujourd'hui du Festival de Nîmes. Et jusqu'au 25 juillet, eh bien, le festival transforme les mythiques arènes de Nîmes, scène à ciel ouvert, avec notamment les Black Eyed Peas qui seront sur scène le mardi 23 juin à 20h30. 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
0: Très bien. 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C'est l'heure du premier journal de la Coupe du Monde sur Radio Camargue.
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3: Bonjour à toutes et à tous, c'est parti pour la 23e Coupe du Monde de la FIFA 2026. Ce jeudi, 3 ans et demi après le sacre de l'Argentine au Qatar, l'Albicéleste remet son titre en jeu. Le match d'ouverture se déroule à Mexico pour cette édition qui se disputera dans 3 pays d'Amérique du Nord, le Mexique, les États-Unis et le Canada. Le tout premier match met aux prises le Mexique et l'Afrique du Sud ce jeudi soir à 21h heure française. Et clin d'œil de l'histoire, il s'agissait déjà de cette affiche d'ouverture lors de la Coupe du Monde 2010 en Afrique du Sud. À l'époque, les deux nations s'étaient séparées sur un match nul un partout il y a 16 ans jour pour jour à Johannesburg. Et cette année il y a fort à parier que l'enjeu sécuritaire sera au cœur des préoccupations à Mexico ou encore à Guadalajara qui a accueilli les deux premiers matchs où les cartels vont devoir être muselés durant la compétition pour ne pas créer de débordements voire de drames, mais aussi aux États-Unis où Donald Trump va vouloir imposer et démontrer ce qu'est le Trumpisme. Ça a déjà commencé avec des difficultés d'accès au pays pour plusieurs délégations dont l'Iran qui a dû déplacer son camp de base au Mexique et ne disposera que de visa de 24 heures à chaque match disputé sur le sol américain. Le Sénégal a été accueilli par un protocole de fouille plutôt marqué, ou encore le cas du meilleur arbitre africain, le Somalien Omar Artan, obligé de rebrousser chemin après le refus des autorités américaines de le laisser entrer sur son sol. Mais espérons que le côté sportif l'emporte rapidement. Il y aura donc ce premier match entre la tri mexicaine et l'Afrique du Sud ce soir, puis Corée du Sud face à la République tchèque à Guadalajara à 20h, heure locale, 4h du matin chez nous ce vendredi. Et notez que la compétition réunit 48 équipes, une grande première puisque 32 nations y participaient jusqu'à présent. Elle dure jusqu'au 19 juillet, la grande finale au MetLife Stadium de New York. Premier match de la France contre le Sénégal le 16 juin. Très bonne Coupe du Monde.
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0: Et toi?
1: C'est une belle journée qui démarre, on la démarre ensemble sur Radio Camargue. Bonjour, bon courage, que vous soyez du côté de Saint-Gilles, à Avignon, ou encore du côté de Paradou. Voici l'horoscope du jour avec Camille.
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3: Bonjour à tous, on commence votre horoscope de ce jeudi 11 juin par les Béliers. Vous profitez de chaque instant pour laisser libre cours à vos envies et n'en faire qu'à votre tête. Taureau, une personne douce et bienveillante pourrait croiser votre chemin. Alors gardez l'œil ouvert et l'esprit disponible. Gémeaux, un regain de dynamisme et de bonnes idées vous permettent d'avancer plus vite vers vos ambitions. Cancer, votre positive attitude va marquer l'esprit et vous faire gagner des points. Foncez sans hésiter, la force est avec vous et tout vous sourit. Lion, la patience sera votre meilleur allié aujourd'hui, même si cela vous demande un effort. Vierge, vos idées sont plus claires, vous n'allez pas arrêter aujourd'hui. Évitez les sources de contrariété. Balance, vous privilégiez les moments chaleureux avec vos proches et ces instants vous remplissent d'une très belle énergie. Scorpion, des transformations importantes touchent votre vie personnelle et vous sentez que quelque chose évolue en profondeur. Sagittaire, c'est avec un bon moral que vous prenez votre élan pour faire bouger les choses et vous immerger en profondeur dans ce qui doit l'être. Les Capricornes, c'est une journée particulièrement intense qu'il va falloir gérer au mieux de vos intérêts. Verseau, si vous aviez des comptes familiaux à régler, cette journée ne convient pas du tout. Attendez quelques jours avant de réagir. Et enfin les Poissons, l'ambiance joyeuse vous donne une énergie incroyable et l'envie de profiter pleinement de la journée. Passez une très belle journée.
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0: Radio Camargue, merci d'être là. Bon courage tout le monde pour cette journée qui commence à peine. C'était Taylor Swift avec Opolite, l'album The Life of a Showgirl. Tout à l'heure, Charlotte Cardin.
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0: On va parler de Louane.
2: Parce que j'ai eu un mauvais copilote.
0: Alors bon, elle arrête plus parce qu'elle vient de se marier et Elle s'apprête déjà à ouvrir un nouveau chapitre de sa carrière.
3: Ouais, en septembre 2026, elle montera pour la première fois sur les planches du théâtre Fontaine à Paris, pas pour chanter, mais pour jouer dans la pièce 2h22 A Ghost Story. C'est un thriller surnaturel à succès venu tout droit du Royaume-Uni. Okay. C'est incroyable. Elle est encore en tournée en plus, Louane, et elle prépare une pièce de théâtre. On ne sait pas du tout ce que ça va donner. En tout cas, elle va être fatiguée, maman, quand même, parce qu'elle a une petite fille aussi à gérer.
0: Oui,
3: le
0: boulot.
3: Spectacle a été porté par plusieurs célébrités britanniques et son arrivée en France constitue un événement en soi. Et pour Louane, c'est l'occasion de montrer une nouvelle facette de son talent dans un registre plus dramatique et exigeant. Louane peut-être Molière.
0: Ah, peut-être. Et on avait annoncé il y a quelques semaines aussi qu'elle étudiait sérieusement le scénario de La Famille Bélier 2, qui apparemment lui avait été proposé. Film qui, je le rappelle, a été celui qui a lancé sa carrière au cinéma. Et je crois qu'elle a été connue au cinéma avant même les succès musicaux. Hein. Enfin, c'est un truc de fou.
3: Oui. Oui, exactement. Et puis, elle a quand même eu le César de la révélation féminine.
0: Absolument. Plein de projets pour elle. On se réjouit de la voir sur scène. J'espère que ça va faire une petite tournée en France quand même, cette pièce.
3: Oui, croise les doigts.
0: Histoire qu'on puisse voir et jeter un œil.
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19: Ça roule toujours bien en Camargue ce matin, toujours pas de gros bouchons à signaler. On a tout de même un léger ralentissement sur la Transhumance en arrivant sur le carrefour de la Fenouillère. Vous levez le pied, vous patientez 5 minutes avant de rejoindre la Nationale 568. Pas de ralentissement en tout cas dans les centres-villes, que vous soyez à Arles, Saint-Martin-de-Crau, Salon de Provence, Miramas, Istres ou encore Fos-sur-Mer. Bonne route à tous avec Radio Camargue.

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1: The Weeknd arrive, Jennifer Lopez aussi, Save Me Tonight sur Radio Camargue dans un instant. Soyez les bienvenus et merci de partager un moment supplémentaire avec nous à 8h ce matin sur Radio Camargue. Courage tout le monde. 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
2: 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Bonjour Mickaël, bonjour à tous. L'info en Camargue et dans la région avec les Bouches-du-Rhône placées en vigilance orange feu de forêt en ce mois de juin. Le retrait de la réforme de la justice portée par Gérald Darmanin et enfin le festival de Nîmes qui commence ce soir. Avant ça, un rapide coup d'œil sur le temps. Il fait beau aujourd'hui avec quelques nuages en matinée. Ça souffle en Camargue avec des rafales jusqu'à 75 km/h. Et puis côté température ce matin, on a entre 22 et 23 degrés à Saint-Martin-de-Crau, Miramas et Tarascon. Et puis cet après-midi jusqu'à 27 degrés à Nîmes. La vigilance est au maximal chez les pompiers des Bouches-du-Rhône face au risque d'incendie. Le département est placé en vigilance orange, un niveau rarement atteint aussi tôt dans l'année selon Météo France. Malgré les pluies de l'hiver, la végétation est déjà très sèche. Les sapeurs-pompiers se préparent donc à une saison estivale qui s'annonce particulièrement sensible sur le front des feux de forêt. Le soulagement des avocats en Camargue après le retrait de la réforme de la justice portée par Gérald Darmanin. Le ministre renonce finalement au plaidé coupable criminel après le rejet de son texte en commission à l'Assemblée. Le dispositif devait permettre à certains accusés reconnaissant les faits de bénéficier d'une peine allégée pour accélérer les procédures. Le prix du gaz va encore augmenter au 1er juillet dans les Bouches-du-Rhône et dans le Gard. Une hausse de 7,4% du prix repère. Les 6 millions de foyers ayant une offre indexée verront donc leur facture progresser d'environ 2,70 euros par mois, en cause notamment la hausse des coûts d'approvisionnement liés aux tensions au Moyen-Orient. Et puis la grève illimitée à la clinique Jeanne d'Arc d'Arles. 27 salariés ont cessé le travail hier à l'appel de la CFDT. Ils réclament notamment le départ du directeur dénonçant un management jugé délétère avec des risques psychosociaux et une dégradation des conditions de travail. Certaines opérations ont été reportées mais un service minimum reste assuré. Une réunion avec la direction s'est tenue pendant plus de 4 heures sans accord pour l'instant. Et puis, côté sortie, le festival de Nîmes débute ce soir avec Théodora devant des arènes à guichets fermés. Plusieurs autres concerts affichent déjà complets, notamment ceux de Sting, Katy Perry ou encore The Cure. En revanche, il reste encore des places pour les concerts de Vanessa Paradis, de Lévi Kravitz ou encore Orelsan et Damso. Voilà pour l'essentiel de l'actualité. On jette un coup d'œil maintenant sur le temps.
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2: Le soleil domine aujourd'hui avec quelques nuages en matinée, mais ça va se dégager dans l'après-midi. Pas mal de vent par contre en Camargue avec des rafales jusqu'à 75 km/h. Côté température, ce matin on a entre 22 et 23 degrés à Saint-Martin-de-Crau, Miramas et Tarascon. Et puis cet après-midi on a jusqu'à 27 degrés à Nîmes au plus chaud de la journée. Bonne journée à tous avec Radio Camargue.

0: Ne l'appelez plus The Weeknd désormais. Il abandonne ce pseudo après son prochain album. Il a décidé de s'appeler de son vrai nom Abel Tesfaye. Figurez-vous, c'est un espèce de nouveau départ pour lui.
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0: Allez, un mot de Taylor Swift, parce qu'on a confirmation de ce que on vous annonçait hier ou avant-hier, je sais plus. Elle vient d'atteindre un nouveau sommet, une fortune estimée désormais à 2 milliards de dollars. C'est fou, incroyable. C'est le magazine Forbes qui a balancé ça apparemment comme info. Hein.
2: Voilà. Ouais, c'est un record absolu qui fait d'elle l'artiste musicale féminine la plus riche de tous les temps. Ce chiffre impressionnant a doublé hein, en seulement 2 ans. En 2024, Taylor Swift franchissait pour la première fois le cap du milliard. 2026, elle rejoint le club ultra select des doubles milliardaires. Et pourtant, et c'est ça qu'on aime chez Taylor Swift, elle est riche, mais elle en fait profiter un petit peu de tout le monde et notamment ses équipes en leur offrant des primes colossales. On a déjà, je ne sais pas si vous êtes déjà tombé sur des vidéos comme ça, sur les réseaux, tout le monde fond en larmes, tellement c'est impressionnant et ça change leur vie. Elle fait des dons réguliers à des associations et puis elle multiplie les attentions envers ses fans, notamment en leur offrant par exemple une année d'études.
0: Ouais, c'est rigolo ça, c'est
2: elle
0: fou.
2: Elle est généreuse.
0: Oui, oui, elle est très généreuse. Elle peut débarquer aussi chez ses fans comme ça.
2: Oui.
0: Juste pour un événement, un anniversaire, un mariage. Une fête. Que sais-je encore. Ben voilà, c'était leur suivre. Très généreuse évidemment. Bon, elle mérite ce qu'elle gagne, hein, parce qu'après on dit les stars gagne beaucoup d'argent, etc. C'est vrai. Mais en même temps, une carrière artistique, c'est assez court. C'est un peu comme les footballeurs, finalement, c'est un peu la même chose. Mais elle dure en plus dans le temps, donc c'est ça qui est formidable. Bravo à elle.
2: Bravo Taylor.
0: Elle est célibataire en plus maintenant. Ouais. C'est super.

0: Jennifer Lopez et David Guetta, Save Me Tonight, deuxième collab en duo pour eux. Déjà, il y a quelques années, ils avaient fait On the Floor ensemble.
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0: Tout va bien, c'est Radio Camargue, on est chaud, vous avez préparé peut-être, je sais pas, votre popcorn, vous avez commandé des pizzas ce soir, vous allez faire, je sais pas, devant la cérémonie de l'ouverture de la Coupe du Monde. C'est à 19h20 sur M6, hein, c'est ça l'horaire?
2: Tout à fait, et on risque d'être un peu fatigué demain matin,
0: oui, on va
2: si on regarde le match jusqu'au bout.
0: Bon, eh ben, vous savez quoi, si vous loupez des trucs, comptez sur Radio Camargue, il y aura le journal de la Coupe du Monde,
2: ouais,
0: plusieurs fois par jour sur Radio Camargue, évidemment. N'hésitez pas. Dans un instant, Maroon 5. Avant ça, une bonne nouvelle, s'il te plaît. 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
0: Voilà, voilà, c'est noté. Restez avec nous, c'est Radio Camargue. Tout va bien dans un instant, la météo et l'inforoute.
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20: Un ralentissement toujours sur la transhumance actuellement dans le sens Miramas Fos-sur-Mer. Vous perdez 10 minutes en arrivant sur le carrefour de la Fenouillère. Ça coince un peu plus haut, toujours dans le sens Miramas Fos-sur-Mer. Sur la nationale 1569, vous perdez 5 minutes au niveau du rond-point de la transhumance. Patience également dans le centre-ville d'Arles, notamment sur l'avenue de Stalingrad. Bonne route avec Radio Camargue.

0: tout va bien, Maroon 5 et Christina Aguilera, tout le monde se rappelle de ça, évidemment c'est un énorme tube pour le coup. Allez, un coup d'œil sur la météo qui est pas mal non plus pour aujourd'hui, il y aura du beau temps durant cette journée avec un ciel à peine voilé, 22 degrés sur Arles, 23 sur Nîmes, 22 sur Avignon ce matin, ça va grimper jusqu'à 27 à Nîmes, 26 à Marseille pour cet après-midi.
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0: Ah, c'est la séquence, on tombe sur des gens qui sont pas les couteaux les plus aiguisés du tiroir. Il y a des jours où rien ne va, et puis il y a des jours où on tente d'échapper à la police en sautant dans un marécage. Et ben, c'est ce qui est arrivé à un homme en Louisiane, où la nature elle-même semble avoir décidé de participer aux interpellations.
3: Oui, dans la catégorie tu t'es vu quand t'as bu, là on a quand même une pépite. Tout commence par un contrôle routier banal. Les policiers suspectent un homme de conduire en état d'ivresse. Alors lui, plutôt que de coopérer et d'assumer, eh bien il abandonne sa voiture, il s'élance à pied et saute de l'autoroute pour se réfugier dans un marécage. Voilà. Sauf que dans le marécage, j'ai eu un petit comité d'accueil et en pleine course, eh bien l'homme tombe nez à nez avec un alligator qui, lui, visiblement, n'avait pas envie de faire copain-copain. Le reptile le mord aux deux bras, histoire de lui rappeler que dans la chaîne alimentaire, l'humain en tongue n'est pas du tout en haut. Blessé mais déterminé, l'homme continue malgré sa fuite. On peut saluer la persévérance du bonhomme quand même, mais pas forcément le sens des priorités. En tout cas, il a fini par se faire choper. Il a été emmené quand même aux urgences histoire de soigner ses blessures et on suppose qu'il a fini sa journée, sa soirée en prison.
0: Et les policiers sont malins parce que plutôt que de plonger eux-mêmes dans le marécage, ils ont lâché des drones en fait. Ils se sont dit, oula, il y en a un qui a une grande gueule là, on va éviter de descendre. Ils ont balancé des drones pour l'arrêter. Donc voilà.
3: Écoutez, c'est bien la technologie.
0: Oui, c'est pas mal. Mais alors, si vous buvez, ne conduisez pas. Mais l'alligator, il a vu ça, il a vu, oh, c'est un gros baba au rhum qui vient de tomber rien que pour moi.
3: Yummy.
0: Ben oui, mais voilà, ne faites pas ce genre de choses. Ne buvez pas si vous prenez le volant, c'est important. L'abus d'alcool est dangereux pour la
3: santé.
0: Merci madame.

0: c'est Radio Camargue. Tout va bien, vous êtes en forme. Nous aussi, on partage Taïk avec Girlfriend ce matin sur Radio Camargue. Dans un instant, Enrique. Si. Iglesias avec Bailamos sur Radio Camargue.
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0: Tu vas suivre qui à part l'équipe de France à la Coupe du Monde?
2: J'aime bien les Belges. Ouais. Genre, j'ai beaucoup d'amour pour eux. J'aime bien. J'aurais un problème parce que le premier match c'est France-Sénégal et j'ai beaucoup d'admiration aussi pour les Sénégalais. Bref, ouais, ouais. Et je ne pourrais malheureusement pas suivre les Italiens.
0: Ah bah non. Personne d'ailleurs.
2: Ils vont manquer à tout le monde.
0: Bah oui, alors c'est une vraie injustice qu'ils n'y soient pas. Pourquoi? Enfin, injustice, bah ouais, non, mais... ils ne sont pas qualifiés. Mais
2: fallait je veux dire,
0: c'est trop dommage de ne pas avoir une grande équipe, un grand pays du foot comme l'Italie. Et ça fait quelques fois qu'ils n'y vont pas, honnêtement.
2: Oui.
0: Hein.
2: Et pourtant.
0: Bon, on suivra tout ça avec le journal de la Coupe du Monde à plusieurs reprises sur Radio Camargue. Une bonne nouvelle encore à vous annoncer avant d'aller plus loin, s'il te plaît.
2: Tout à fait, si vous. Oui, mais quoi?
0: Non, s'il vous plaît.
2: S'il vous plaît, j'ai compris. 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
0: C'est trop bien, merci beaucoup pour l'info. Bonne journée, c'est Radio Camargue, tout va bien. On va faire un point sur l'info tout de suite.
3: Bonjour à tous, à la une de l'actualité, les obsèques de Liana sont prévues demain après-midi à Fleurance, dans la plus stricte intimité à la demande de sa famille. La collégienne de 11 ans a été retrouvée morte dans le Gers la semaine dernière. Près de 6000 personnes avaient participé à une marche blanche en son hommage. Yannick Barrella, frère du principal suspect dans la mort de Liana, mis en examen pour viol sur mineur et viol sur conjoint, annonce du procureur d'Agen hier. Deux anciennes compagnes l'accusent de viols conjugaux commis entre 2007 et 2018. Placé sous contrôle judiciaire, il a été laissé libre par le juge des libertés, une décision contestée par le parquet, il a fait appel. Patrick Bruel, remis en liberté sous contrôle judiciaire après sa mise en examen pour viol, tentative de viol, agression sexuelle et harcèlement sexuel. Le chanteur de 67 ans échappe à la détention provisoire demandée par le parquet de Nanterre. Il est mis en examen dans 4 dossiers et témoin assisté dans 4 autres. Patrick Bruel conteste l'ensemble des accusations. Le soulagement des avocats après le retrait de la réforme de la justice portée par Gérald Darmanin. Le ministre renonce finalement aux plaidés coupables criminels après le rejet de son texte en commission à l'Assemblée. Le dispositif devait permettre à certains accusés de bénéficier d'une peine allégée pour accélérer les procédures. La guerre au Moyen-Orient s'est accélérée ces dernières heures. L'Iran vise des bases américaines au Koweït et à Bahreïn et promet de refermer le détroit d'Ormuz. Washington a aussi mené de nouvelles frappes contre l'Iran. Donald Trump a accusé Téhéran de le mener en bateau concernant un éventuel accord de cessez-le-feu. On passe au sport avec du football. C'est le lancement de la Coupe du Monde ce soir au Mexique, aux États-Unis et au Canada. Cette année, tout est plus grand, Julie Piret.
4: Oui, 48 équipes, 104 matchs programmés jusqu'au 19 juillet. Au total, 1248 joueurs participeront à cette édition record. Autre fait marquant, 3 légendes vont notamment disputer une 6e Coupe du Monde. C'est une première dans l'histoire. Lionel Messi, Cristiano Ronaldo et le gardien mexicain Guillermo Ochoa. Autre statistique impressionnante, Manchester City, qui est le club le plus représenté du tournoi, avec 19 joueurs sélectionnés en tout. Les championnats français, eux, envoient 88 joueurs au mondial, soit le 3e total derrière l'Angleterre et l'Allemagne. L'équipe de France, en tout cas version Didier Deschamps, jouera son premier match mardi prochain. Ce sera contre le Sénégal dès 21h.
3: Merci Julie. Voilà, les Bleus joueront mardi. Match d'ouverture ce soir avec Mexique, Afrique du Sud à 21h. Belle journée à tous.

0: Vous avez choisi Radio Camargue pour démarrer cette journée. Bonjour, merci d'être là. On se retrouve dans un instant avec Audrey pour d'autres infos, mais d'abord, coup d'œil sur l'horoscope de cette journée. C'est l'une des infos les plus importantes du matin. Voici l'horoscope de Camille.
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2: Bonjour à tous, on commence votre horoscope de ce jeudi 11 juin par les Béliers. Vous profitez de chaque instant pour laisser libre cours à vos envies et n'en faire qu'à votre tête. Taureau, une personne douce et bienveillante pourrait croiser votre chemin. Alors gardez l'œil ouvert et l'esprit disponible. Gémeaux, un regain de dynamisme et de bonnes idées vous permet d'avancer plus vite vers vos ambitions. Cancer, votre positive attitude va marquer l'esprit et vous faire gagner des points. Foncez sans hésiter, la force est avec vous et tout vous sourit. Lion, la patience sera votre meilleur allié aujourd'hui, même si cela vous demande un effort. Vierge, vos idées sont plus claires, vous n'allez pas arrêter aujourd'hui. Évitez les sources de contrariété. Balance, vous privilégiez les moments chaleureux avec vos proches et ces instants vous remplissent d'une très belle énergie. Scorpion, des transformations importantes touchent votre vie personnelle et vous sentez que quelque chose évolue en profondeur. Sagittaire, c'est avec un bon moral que vous prenez votre élan pour faire bouger les choses et vous immergez en profondeur dans ce qui doit l'être. Les Capricornes, c'est une journée particulièrement intense qu'il va falloir gérer au mieux de vos intérêts. Verseau, si vous aviez des comptes familiaux à régler, cette journée ne convient pas du tout. Attendez quelques jours avant de réagir. Et enfin les Poissons, l'ambiance joyeuse vous donne une énergie incroyable et l'envie de profiter pleinement de la journée. Passez une très belle journée.
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0: Comme tout le monde, pour le lancement de la Coupe du Monde, on suit ça sur Radio Camargue avec le journal de la Coupe du Monde à plusieurs reprises, vous le savez, mais c'est vrai qu'on est très foot. Alors en ce moment, ceux qui n'aiment pas le foot, pendant un mois et demi, vous allez morfler. Hein. Ça va être compliqué clair. Un petit peu pour tout le monde, mais bon, on s'accroche. Et on est content de vivre ça avec vous sur Radio Camargue. On se quitte là. Dans un instant, Christophe et Camille prennent le relais à partir de 9h. Et puis nous, on revient demain. Bonne joie.
1: Et la
0: bonne humeur, oui, très tôt à 6h, après avoir regardé la cérémonie d'ouverture ce soir au Mexique. Puis le premier match, c'est quoi? C'est Mexique-Afrique du Sud,
1: oui.
0: Ouais, c'est pas... Enfin, voilà.
1: C'est le match d'ouverture, mais oui, mais cérémonie mexicaine, on ne joue pas.
0: Faut bien qu'ils jouent aussi.
1: C'est ça.
0: Allez, en même temps, on attend surtout l'équipe de France, bien entendu. On va la ramener, cette troisième étoile. Hein. On espère, on croise les
1: doigts.
0: On vous embrasse, bonne journée tout le monde.
1: Bisous.
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1: Oui, c'est bien pour ce soir la cérémonie d'ouverture. Bienvenue 9h, Radio Camargue. Les infos de Mylène Debac avant d'écouter Craig David. Ça sonne très coupe du monde d'ailleurs, Craig David. Et puis Lilywood. Le flash de Mylène, bonjour.
2: Bonjour Christophe, bonjour à tous. L'info en Camargue et dans la région avec la CGT d'ArcelorMittal réclame la nationalisation du site basé à Faux-sur-Mer. Le groupe Fibre Excellence pourrait être voué à disparaître. Et enfin, coup d'envoi ce soir du premier match de la Coupe du Monde. Avant ça, un rapide coup d'œil sur le temps. Il fait beau aujourd'hui. Le soleil va dominer avec quelques nuages en matinée. Pas mal de vent par contre en Camargue avec des rafales jusqu'à 75 km/h. Les températures ce matin, on a entre 22 et 23 degrés à Port-Saint-Louis, Istres et Miramas. Et puis cet après-midi jusqu'à 27 degrés à Nîmes. La CGT d'ArcelorMittal Faux-sur-Mer réclame la nationalisation du site à l'occasion de l'examen d'une proposition de loi à l'Assemblée nationale. Le syndicat dénonce un manque d'investissement et des installations jugées vieillissantes. Plus de 3000 emplois sont concernés. Une journée de grève est organisée ce jeudi avec un rassemblement prévu devant l'Assemblée nationale. La vigilance est déjà maximale chez les pompiers des Bouches-du-Rhône face au risque d'incendie. Le département est placé en vigilance orange, un niveau rarement atteint aussi tôt dans l'année selon Météo France. Malgré les pluies de l'hiver, la végétation est très sèche. Les pompiers se préparent donc à une saison estivale qui s'annonce particulièrement sensible sur le front des feux de forêt. Les deux dernières usines françaises de pâte à papier pourraient disparaître. Le groupe Fibre Excellence, implanté à Tarascon dans les Bouches-du-Rhône et à Saint-Gaudens en Haute-Garonne, sont menacés de liquidation judiciaire. Les régions Provence-Alpes-Côte d'Azur et l'Occitanie ainsi que plusieurs syndicats appellent donc le Premier ministre à intervenir rapidement. Julie Pierry.
3: Oui, un courrier a été adressé à Matignon cette semaine. L'entreprise produit à elle seule les trois quarts de la pâte à papier consommée en France, utilisée notamment pour les cahiers, les mouchoirs ou les emballages. Au total, 670 salariés travaillent sur les deux sites, mais plus de 10 000 emplois indirects pourraient aussi être fragilisés en cas de fermeture. En difficulté financière, le groupe explique notamment perdre de l'argent sur sa production d'électricité à partir de bois. Les collectivités et les syndicats réclament donc une revalorisation du tarif de rachat de cette électricité par EDF.
2: Merci Julie, une décision est attendue avant une audience du tribunal de commerce prévue le 17 juin. Grève illimitée à la clinique Jeanne d'Arc d'Arles. 27 salariés ont cessé le travail hier à l'appel de la CFDT. Ils réclament le départ du directeur, dénonçant un management jugé délétère avec des risques psychosociaux et une dégradation de conditions de travail. Certaines opérations ont été reportées, mais un service minimum reste assuré. Une réunion avec la direction s'est tenue pendant plus de 4 heures sans accord pour l'instant. Et puis, côté sport, la Coupe du Monde, c'est parti pour plus d'un mois de compétition. Ça démarre aujourd'hui avec Mexique, Afrique du Sud en ouverture. Et puis la finale, ce sera le 19 juillet. La France, elle, débutera la compétition face au Sénégal mardi prochain. Elle affrontera aussi l'Irak et la Norvège en phase de poule. Bonne journée à tous avec Radio Camargue.
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1: C'est une journée bien agréable, une belle journée donc pour ce mois de juin. En revanche, le vent souffle et pourrait se renforcer cet après-midi. Les températures entre 25 et 27 degrés, un peu comme hier d'ailleurs. 25 degrés si vous êtes à Istres, à Martigues et à Fosses-sur-Mer. 24 petits degrés au Sainte-Marie-de-la-Mer. Et puis 27 degrés, c'est à Arles. Ce sera le maximum pour aujourd'hui.
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0: Fever Dream, Alex Warren avec Radio Camargue. Ouh, mais c'est Shakira. Voilà, c'est l'hymne de la Coupe du Monde, ça je ne vous l'apprends pas. C'est parti, c'est pour ce soir. Le premier match des Bleus, donc le mardi 16. Radio Camargue, premier supporter des Bleus. Et puis à 12h30, notre premier journal des sports consacré donc à cette Coupe du Monde. Alors pour info, les Bleus sont dans le groupe I. Voilà, c'est juste à ce qu'il faut retenir pour démarrer. Bienvenue Radio Camargue. On va faire un point d'ailleurs sur bien les carburants comme chaque jour. Alors, pour le sans-plomb 95 E10, le meilleur prix est à Arles, chez donc Leclerc Delta 10. Ça venait de la Libération, comme hier d'ailleurs, avec un litre affiché à 1,98€. Pour le sans-plomb 98, direction Martigues cette fois, à la station Auchan, avenue donc Julien Olive. Quant au perdrix, ça vous le savez, où le litre donc est proposé à 1,98€. Et puis pour le gasoil, le meilleur tarif en ce moment, c'est à Arles aussi, chez Leclerc, donc Delta 10, avenue de la Libération, avec un litre à 1,93€, c'est précis. Alors vous allez retrouver l'intégralité donc de ces tarifs en temps réel sur le site du gouvernement, prix-carburant.gouv.fr. Bonne route, c'est Radio Camargue. Dans un petit quart d'heure, le retour des infos, un peu avant Teddy Swims, Louisa et le Bleu Soleil et Céline Dion. Tout va bien.
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0: Eddie Swims. Alors, Radio Camargue le matin, Camille Info, dans même pas un quart d'heure, nous allons prendre la direction du sud-ouest, la Gironde, où un concessionnaire automobile a fait face à une situation inattendue. Des PV et encore des PV. Il y a une raison bien précise à cela. On s'est tous fait avoir une fois. Je vous dis ce qu'il en est. Enfin, c'est surtout Camille qui va nous dire ce qu'il en est. Je suis accro à cette affaire tout à l'heure avec Camille. Un petit peu avant pour la musique sur Radio Camargue. Lady Gaga, Tom Frager et Naïka. Je sais, je ne suis pas fier. J'ai rattrapé deux fois mon permis. Fait des sous. Allez, à tout de suite.
1: Bonjour à tous. À la une de l'actualité, nouvelle nuit de bombardements au Moyen-Orient. Washington a mené de nouvelles frappes contre l'Iran. En riposte, l'Iran a visé des bases américaines au Koweït et à Bahreïn et promet de refermer le détroit d'Ormuz. Donald Trump accuse Téhéran de le mener en bateau concernant un éventuel accord de cessez-le-feu. En France, le prix du gaz va encore augmenter au 1er juillet, une hausse de 7,4% du prix repère. Les 6 millions de foyers ayant une offre indexée verront leur facture progresser d'environ 2,70€ par mois, en cause notamment la hausse des coûts d'approvisionnement liés aux tensions au Moyen-Orient. Patrick Bruel, remis en liberté sous contrôle judiciaire après sa mise en examen pour viol, tentative de viol, agression sexuelle et harcèlement sexuel. Le chanteur de 67 ans échappe à la détention provisoire demandée par le parquet de Nanterre. Il est mis en examen dans 4 dossiers et témoin assisté dans 4 autres. Patrick Bruel conteste l'ensemble des accusations. En basket, San Antonio désormais dos au mur après le match 4 des finales NBA. Les Spurs du français Victor Wembanyama ont été battus 107 à 106 par New York. Et San Antonio est désormais mené 3-1 dans la série.
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0: Radio Camargue, voilà pour Irène Cara. Nous prenons la direction du sud-ouest.
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0: Un concessionnaire automobile. Et voilà. Donc, de Gironde, alors, a fait face à une situation vraiment inattendue. Hein.
2: Oui, depuis l'installation d'un radar de chantier entre Pessac et Sestas, il reçoit une avalanche d'amendes alors qu'il n'était même pas au volant. Les véritables responsables sont en réalité ses clients flashés lors des essais de véhicules. En fait, le radar temporaire a été installé sur une portion en travaux où la vitesse a été abaissée de 80 à 50 km/h. Et cette modification, beaucoup d'automobilistes en fait ne la remarquent pas, surtout sur une route habituellement très fluide. Résultat, les clients en essai dépassent la limite, ils font pas exprès, hein, mais ils se font flasher. Et les PV arrivent directement au garage, puisque les véhicules sont immatriculés au nom de l'entreprise. Et à chaque contravention, le concessionnaire doit retrouver le bon d'essai signé par le client, identifier le conducteur
0: le
2: et transférer officiellement l'amende aux autorités. Une procédure obligatoire, hein, mais extrêmement chronophage, répétée plusieurs fois par semaine parfois. Heureusement, la plupart des clients reconnaissent l'infraction et règlent l'amende sans contester. Ils expliquent simplement qu'ils ont été surpris par la nouvelle limitation. Heureusement qu'ils jouent le jeu.
0: Heureusement. Amel Ben, tout de suite avec Radio Camargue et à 10h le retour des infos, bien sûr.
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1: Oui, monsieur, dame. Premier journal des sports spécial Coupe du Monde à 12h30 tout à l'heure. Dans un petit quart d'heure à 10h15, nous évoquerons la fête votive à Grance pour le premier week-end d'été du 18 au 21 juin. La fête votive à Grance, c'est dans un quart d'heure, c'est le bon plan. Tout de suite, les infos de Mylène Debac.
2: Bonjour Christophe, bonjour à tous. L'info en Camargue et dans la région avec la CGT d'ArcelorMittal réclame la nationalisation du site basé à Faux-sur-Mer. Le groupe Fibre Excellence pourrait être voué à disparaître. Et enfin, coup d'envoi ce soir du premier match de la Coupe du Monde. Avant ça, un rapide coup d'œil sur le temps. Il fait beau aujourd'hui. Le soleil va dominer avec quelques nuages en matinée. Pas mal de vent par contre en Camargue avec des rafales jusqu'à 75 km/h. Les températures ce matin, on a entre 22 et 23 degrés à Port-Saint-Louis, Istres et Miramas. Et puis cet après-midi jusqu'à 27 degrés à Nîmes. La CGT d'ArcelorMittal Faux-sur-Mer réclame la nationalisation du site à l'occasion de l'examen d'une proposition de loi à l'Assemblée nationale. Le syndicat dénonce un manque d'investissement et des installations jugées vieillissantes. Plus de 3000 emplois sont concernés. Une journée de grève est organisée ce jeudi avec un rassemblement prévu devant l'Assemblée nationale. La vigilance est déjà maximale chez les pompiers des Bouches-du-Rhône face au risque d'incendie. Le département est placé en vigilance orange, un niveau rarement atteint aussitôt dans l'année selon Météo France. Malgré les pluies de l'hiver, la végétation est très sèche. Les pompiers se préparent donc à une saison estivale qui s'annonce particulièrement sensible sur le front des feux de forêt. Les deux dernières usines françaises de pâte à papier pourraient disparaître. Le groupe Fibre Excellence, implanté à Tarascon dans les Bouches-du-Rhône et à Saint-Gaudens en Haute-Garonne, sont menacés de liquidation judiciaire. Les régions Provence-Alpes-Côte d'Azur et l'Occitanie ainsi que plusieurs syndicats appellent donc le Premier ministre à intervenir rapidement. Julie Pierret.
3: Oui, un courrier a été adressé à Matignon cette semaine. L'entreprise produit à elle seule les trois quarts de la pâte à papier consommée en France, utilisée notamment pour les cahiers, les mouchoirs ou les emballages. Au total, 670 salariés travaillent sur les deux sites, mais plus de 10 000 emplois indirects pourraient aussi être fragilisés en cas de fermeture. En difficulté financière, le groupe explique notamment perdre de l'argent sur sa production d'électricité à partir de bois. Les collectivités et les syndicats réclament donc une revalorisation du tarif de rachat de cette électricité par EDF.
2: Merci Julie, une décision est attendue avant une audience du tribunal de commerce prévue le 17 juin. La grève à la clinique Jeanne d'Arc d'Arles a été suspendue en attente de savoir si les engagements pris vont être respectés, à savoir une vigilance accrue du directeur de l'établissement qui doit adopter une attitude bienveillante et respectueuse. Un point d'étape sera fait par la direction territoriale d'ici un mois. Le message est passé, le directeur n'a plus droit à l'erreur. Et puis, côté sport, la Coupe du Monde, c'est parti pour plus d'un mois de compétition. Ça démarre aujourd'hui avec Mexique, Afrique du Sud en ouverture. Et puis la finale, ce sera le 19 juillet. La France, elle, débutera la compétition face au Sénégal mardi prochain. Elle affrontera aussi l'Irak et la Norvège en phase de poule. Bonne journée à tous avec Radio Camargue.
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1: Une matinée très agréable, mais il y a un mais, le vent souffle et pourrait se renforcer donc au fil des heures. Donc attention concernant les températures, 25 degrés au Gros-du-Roi, 26 degrés si vous êtes dans le secteur de Marseille, même 27 degrés pour cet après-midi. Voilà ce que nous donne Météo France, le site a bugué hier, donc 27 degrés, le gars qui balance, 27 degrés donc à Aix-en-Provence et puis une moyenne de 27 degrés également si vous êtes dans toute la région d'Aramon.
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0: Oui, Shania Twain.
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0: Une fête votive à ne pas rater, en plus c'est pour ce grand week-end d'été, du 18 au 21 juin, la fête votive donc de Grance revient pour alors 4 jours d'exception, de convivialité, de tradition, bien sûr de super bonne humeur au programme, toutes ces animations taurines que l'on attend, pour vibrer donc au rythme de la Provence, alors une color party également pleine, forcément pleine de couleurs, et puis d'ambiance festive surtout, un concours donc de pêche pour les amateurs, donc de détente surtout au bord de l'eau, parce que la pêche est d'abord de la détente, ou encore des jeux gonflables pour nos enfants. Vous avez bien le programme détaillé sur le site de votre radio, radio-camargue.com pour fêter l'été. C'est du 18 au 21 juin, donc c'est à Grance. J'avais promis d'en parler. C'est chose faite. À 10h30, un nouvel expresso avec Camille. Alors si vous oubliez des choses du quotidien, ne vous en faites pas, c'est bon signe. Alors à tout de suite, un petit peu avant, Auréa et la soirée mondaine et de Superman Lovers. J'ai pas oublié.
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0: Starlight, nos Superman Lovers avec Radio Camargue. Dans un quart d'heure, vos offres d'emploi. Mais pour tout tuto, un petit expresso, Camille.
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0: Vous oubliez des choses du quotidien, c'est bon signe.
2: Oui,
0: on est content. Avez-vous...
2: Je peux plus.
0: Je l'adore. Je vais changer pour l'année prochaine.
2: Assez.
0: Avez-vous déjà oublié? J'en pleure, regarde. Avez-vous déjà oublié où vous avez laissé vos clés, par
2: non,
0: exemple?
2: Non, moi j'ai déjà.
0: Ou le nom d'une personne que vous venez de rencontrer?
2: Ah, moi je crois que j'ai oublié ton nom là, j'en peux plus, t'es dingue.
0: Vas-y, Camille, fonce.
2: Voilà, ou par exemple, si vous avez déjà oublié de faire un SMS à Christophe pour lui dire que vous l'aimez,
0: c'est
2: sinon
0: ça.
2: Il a un doute, c'est pas moi qui ai écrit ça. Hein,
0: oh, t'es vache.
2: Je fais même pas l'effort de lire cette phrase correctement. Bon, en tout cas, que ce soit les clés ou autre chose, ne vous inquiétez surtout pas. Les petits oublis pourraient être en réalité des signes d'une intelligence supérieure.
0: Ah, tu vois ?
2: Selon une étude publiée dans la revue Neurone par des chercheurs de l'Université de Toronto, le cerveau humain n'est pas conçu pour se souvenir de chaque détail. Mmh. Au contraire, il est programmé pour oublier certaines informations afin de se concentrer sur ce qui est réellement important. Mmh. Ce processus est appelé mémoire adaptative. Mmh. Et en oubliant des détails insignifiants, le cerveau crée de l'espace pour les informations essentielles qui aident à prendre des décisions plus rapidement et plus efficacement. Oui, parce que votre cerveau, enfin votre mémoire n'est pas extensible à l'infini. C'est comme un ordinateur. Ouais. Et l'oubli peut également favoriser la créativité, sachez-le. En ne se souvenant pas des échecs passés, par exemple, une personne peut être plus ouverte à prendre des risques et essayer de nouvelles choses.
0: Pas mal.
2: Eh oui.
0: La revue s'appelle Neurone. Alors, bon, c'est en anglais, donc c'est sur Internet si vous le souhaitez.
2: Oui, bon,
0: mais
2: après,
0: Camille peut vous traduire.
2: La traduction fonctionne très bien.
0: Bien, tu as raison. Très bonne info.
2: Oui.
0: Taylor Swift, comme prévu, puis dans un quart d'heure, vos trois offres d'emploi avec France Travail. 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

0: Oui, c'est bien Calogero.
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0: Les trois offres d'emploi de ce jeudi. Allez, des offres France Travail tous les matins, sachez-le. On va démarrer avec une société qui recrute un surveillant de nuit en CDI pour une maison d'enfants. Alors, le poste est basé à Raphaël-les-Arles. Pour information, l'offre est détaillée, radio-camargue.com pour le profil recherché. Vous devez être qualifié, bien sûr, et surtout être recommandé. Radio-camargue.com si ce poste vous intéresse. Une société recrute alors une employée ou un employé polyvalent de libre service à Istres. Il y a très souvent donc ce genre d'offres d'emploi. Le poste est basé à Istres, c'est un CDD de remplacement estival. Et puis une société recrute alors, un animateur ou une animatrice en EHPAD à Grance, tenez, pour concevoir, organiser et animer bien sûr plusieurs activités, adaptées bien sûr aux capacités donc, et aux envies des résidents. Pour le diplôme,

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1: Le premier match des Bleus, c'est le mardi 16, hein, pour info, et ce soir, donc, la cérémonie d'ouverture. On va reparler de tout ça dans notre premier journal des sports spécial Coupe du Monde. C'est à 12h30 aujourd'hui. Ne manquez pas ce rendez-vous. Waouh! Dans l'immédiat, à 11h, et avant d'écouter Jennifer Lopez, eh bien, c'est Kylian Tanguy. Pardon, mon cher Kylian. Le flash de 11h. Bonjour, Kylian.
2: Bonjour à tous. Patrick Bruel remis en liberté après sa mise en examen pour viol, tentative de viol, agression sexuelle et harcèlement sexuel. Le parquet de Nanterre avait demandé son placement en détention provisoire. Le chanteur de 67 ans est mis en examen dans 4 affaires et bénéficie du statut de témoin assisté dans 4 autres dossiers. Il nie l'ensemble des faits qui lui sont reprochés. La facture de gaz va encore grimper cet été. À partir du 1er juillet, le prix repère augmentera de 7,4%. Pour les près de 6 millions de foyers disposant d'une offre indexée, cela représente une hausse moyenne d'environ 2,70€ par mois. Cette augmentation s'explique notamment par la remontée des coûts d'approvisionnement sur fond de tensions au Moyen-Orient. Des tensions au Moyen-Orient qui restent importantes. Les États-Unis ont mené de nouvelles frappes contre des cibles iraniennes cette nuit. En réponse, l'Iran affirme avoir visé des installations militaires américaines au Koweït et à Bahreïn et menace désormais de fermer le détroit d'Ormuz. Donald Trump accuse de son côté Téhéran de retarder volontairement les discussions sur un éventuel cessez-le-feu. Le réchauffement climatique s'accélère de plus en plus. Selon un rapport international publié ce matin, la température de la planète augmente désormais de 0,27 degrés sur 10 ans. Les scientifiques estiment que le seuil des plus 1,5 degrés fixé par l'accord de Paris pourrait être atteint dès 2030. Et puis du sport, c'est le lancement de la Coupe du Monde de football ce soir au Mexique, aux États-Unis et au Canada. Et cette année, tout est plus grand, Julie Pierret.
3: Oui, 48 équipes, 104 matchs programmés jusqu'au 19 juillet. Au total, 1248 joueurs participeront à cette édition record. Autre fait marquant, 3 légendes vont notamment disputer une 6e Coupe du Monde. C'est une première dans l'histoire. Lionel Messi, Cristiano Ronaldo et le gardien mexicain Guillermo Ochoa. Autre statistique impressionnante, Manchester City qui est le club le plus représenté du tournoi avec 19 joueurs sélectionnés en tout. Les championnats français, eux, envoient 88 joueurs au mondial, soit le 3e total derrière l'Angleterre et l'Allemagne. L'équipe de France, en tout cas version Didier Deschamps, jouera son premier match mardi prochain. Ce sera contre le Sénégal dès 21h.
2: Merci Julie. Match d'ouverture ce soir, Mexique-Afrique du Sud à 21h. Les Bleus sont arrivés hier à Boston, leur camp de base pour toute la Coupe du Monde. Environ 200 supporters étaient là pour les accueillir au pied de leur hôtel. Voilà pour l'essentiel de l'actualité. Bonne journée à tous.
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1: On va se rapprocher des 27 degrés pour cette mi-journée, là, entre midi et 2, 27 degrés un petit peu de partout. D'ailleurs, que vous soyez dans le secteur de Mouriès, au pied des Alpilles, 27 degrés également annoncé à Nîmes, et puis 27 degrés à Barbantane. Nous avons donc ce beau soleil, mais le vent qui pourrait se renforcer, sachez-le, au fil des heures.
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0: 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La suite, Christina Aguilera et notre recette de cuisine avec Jean-Luc Rabanel.
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0: Et là, c'était bien Taïk avec Radio Camargue. On attend depuis le mois de septembre de piéger Camille dans le dans le chrono. On a des chances, les amis. On va y arriver dans un quart d'heure, un chrono spécial Coupe du Monde, spécial bleu. A tout de suite pour la musique. Le groupe Police, Amel Bent, Katy Perry. Et puis maintenant, Jean-Luc Rabanel et Florent Mounier pour notre recette de cuisine du jour.
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2: Les meilleures astuces de cuisine, les plus belles recettes, elles sont ici sur Radio Camargue, 9 rue des Carmes à Arles. Nous sommes avec le chef Jean-Luc Rabanel. Chef, bonjour.
3: Bonjour Florent, mes chers amis, bonjour.
2: Alors aujourd'hui, chef, tu nous prépares des tacos, mais un peu spéciaux quand même, hein, on va pas se mentir.
3: Ouais, j'avais envie de m'amuser, parce que c'est vrai que de temps en temps, on aime bien manger de façon non différente, tu sais, avec les doigts, et ça c'est le principe donc de tacos. Donc, comme j'en ai mangé donc dernièrement chez un ami, j'ai trouvé l'idée intéressante donc de faire un petit tacos amusant et détonnant. Alors voilà mon idée, hein, l'idée que je vous propose, mais bien évidemment, on peut donc les décliner sous toutes façons, toutes les façons. Moi, je te propose donc de faire donc des tacos donc de chou-fleur rôti, si, promis. Alors c'est très facile. Donc on va couper donc le chou-fleur, on va l'assaisonner donc avec donc des épices telles que par exemple cumin, paprika, ça me va bien, piment d'Espelette, ça me va bien. On va y mettre donc un filet donc d'huile donc d'olive dessus. Et on va le faire rôtir donc tout simplement au four. Le temps de cuisson est à peu près donc de 15 minutes. Voilà. Parallèlement, on va préparer une petite sauce à base donc de d'herbes vertes. Donc tout simplement un petit mixeur. Hein, on prend de la roquette qu'on a blanchie. On y prend donc deux têtes d'ail qui sont également blanchies. Un oignon donc cuit au four donc dans sa peau. On mixe le tout. On assaisonne. On est pas mal. Donc les choux-fleurs sortis du four, on va les mélanger donc avec un avocat coupé en dés. Bien sûr, on va attendre que les choux-fleurs soient froids. On mélange le tout, on assaisonne donc généreusement de cette sauce verte et on met bien évidemment dans nos tacos, nos tortillas qu'on aura préalablement bien sûr achetées et passer donc 5 minutes donc au four. Voilà une petite recette un petit peu hors les clous, mais de temps en temps, il est bien donc de se faire plaisir de grignoter un petit morceau du bout des doigts avec, on va l'avouer, ça donc avec une petite bière fraîche, c'est le moment donc de manger donc de temps en temps, de se faire plaisir de façon un peu différente.
2: Oh là là, les bonnes idées du chef Jean-Luc Rabanel, elles sont là tous les matins sur Radio Camargue et on peut les réécouter, ça se passe en replay, en podcast sur le site de Radio Camargue. Chef, merci beaucoup, à demain.
3: C'était un plaisir, à demain.
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1: Alors la Coupe du Monde, j'adore Camille.
3: Mais j'y connais non, mais attends, pas grand chose au football.
1: La Coupe du Monde, c'est pour aujourd'hui. On va enfin te piéger pour de bon. Avec des questions d'auditeurs et d'auditrices, on peut lancer. Ouais, je sais, tu stresses depuis ce matin. On peut lancer. Oh, c'est bon le jingle est lancé. Allez, l'année de... Écoute, ça démarre, c'est super facile. Fastoche, l'année de la première étoile.
3: Pour qui, pour nous?
1: Oui, pour la France, pour les Bleus, pardon.
3: Précise, 98, ça je sais.
1: La seconde.
3: C'était 20 ans plus tard, 2018.
1: Voilà, la troisième.
3: 2026.
1: Je suis bien, oui. Pour cette année. Allez, on est d'accord, Camille. Où s'est déroulée la précédente Coupe du Monde?
3: Ah, ça, je m'en souviens, c'était au Qatar.
1: Oui. Quel bleu écrivait donc dans ses rédactions de 6e qu'il souhaitait devenir footballeur professionnel? Je te dis, Antoine Griezmann ou Mbappé?
3: Mbappé?
1: Non, Antoine Griezmann.
3: Ah, bon.
1: Qui a donné Zizou comme surnom?
3: Mais je sais pas.
1: À Zidane, c'est Roland Courbis. Ah. Il nous a quittés en janvier, Roland Courbis, qui, comme lui, était donc d'origine marseillaise, et c'est vrai qu'à Marseille on dit très souvent Zizou.
3: Et tu vois comment? D'accord, donc tous les inédits, se font surnommer Zizou à Marseille.
1: Mais pas que d'ailleurs, moi je connais un Paul qui se fait surnommer Zizou, hein. Il est à Marseille.
3: Bon, non, mais alors là, si toi aussi tu t'y mets, moi je peux plus.
1: Non,
3: hein.
1: C'est pas moi. Allez, on continue. Le groupe
3: Paul Pogba, c'est Zizou Pogba.
1: Bah, ah oui, pas mal, c'est vrai, tu as raison. Non, mais il faut qu'il soit marseillais. Non,
3: t'as vu, je suis un petit peu.
1: Le groupe des Bleus cette année, alors c'est le groupe I.
3: Oui.
1: Quels sont les trois pays qui vont affronter les Bleus?
3: Alors, déjà. Si, il y a le Sénégal.
1: Le Sénégal, prochain match, le premier match des Bleus, c'est pour mardi prochain, donc à 21h. Il y a l'Irak et la Norvège.
3: Bon, ça, je ne savais pas.
1: Et puis, Camille, quel hymne pour accompagner les Bleus en 1998?
3: Si, c'est I Will Survive, Gloria Gaynor. Bon, je m'en suis pas trop mal tiré, j'ai la moitié des bonnes réponses.
1: C'est bon, tu regarderas le match avec moi ce soir. Quel souvenir! Radio Camargue, Télésinfo de Midi approche, bonne journée.
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1: Oui. Un backstage consacré donc à l'hymne de la Coupe du Monde, interprété par Shakira et surtout des Bleus dans le clip, notamment Kylian Mbappé. On en parle à 12h15 dans Backstage. Dans les médias, le flash de midi avant la météo, c'est Théo Mollet. Bonjour Théo.
2: Bonjour Christophe, bonjour à tous. L'Enfant Camargue est dans la région avec un point sur la grève d'hier à la clinique Jeanne d'Arc à Arles. Un risque incendie encore important dans la région et la facture de gaz qui va encore grimper cet été. Mais avant ça, un rapide coup d'œil sur la météo. Un ciel voilé au programme cet après-midi entre le Gard, la Camargue et le reste des Bouches-du-Rhône. Attention au vent, on a des rafales autour des 50 et 70 km/h. Pour les températures, 25 degrés pour Saint-Luc-du-Rhône, Arles et Istres, 26 au Sainte-Marie-de-la-Mer et puis 27 degrés à Nîmes. À Arles, après une journée de mobilisation hier, les salariés de la clinique Jeanne d'Arc ont décidé de suspendre leur grève. Plus de trois quarts du personnel avait cessé le travail hier pour dénoncer les méthodes de management du directeur de l'établissement. À l'issue d'une réunion de crise avec la direction territoriale du groupe, des engagements ont été pris pour améliorer le dialogue social. Un point d'étape sera fait par la direction territoriale dans un mois. Plusieurs dizaines de personnes se sont réunies hier à Istres pour rendre hommage à Liana, 11 ans, retrouvée morte dans le Gers. Adultes et enfants ont défilé depuis le collège Louis Pasteur jusqu'à l'esplanade Bernardin-Logier devant l'hôtel de ville avec des roses blanches et des t-shirts à l'effigie de la jeune fille. Cette marche blanche fait suite à une première mobilisation organisée en début de semaine à Martigues. Un Nîmois de 29 ans comparé depuis ce jeudi devant la cour d'assises du Gard. Il est accusé d'avoir poignardé à plusieurs reprises l'un de ses amis lors d'une soirée alcoolisée en juillet 2021. Les faits se seraient déroulés après une dispute qui avait déjà dégénéré en bagarre. La victime blessée au thorax et dont le dos avait reçu 15 jours d'ITT. Il encourt jusqu'à 30 ans de réclusion criminelle. Le verdict est attendu demain. Le risque incendie encore important dans la région. Trois départements sont en vigilance orange. Le Vaucluse, les Bouches-du-Rhône et le Var. Le risque est jugé élevé. Les Alpes-Maritimes et les Alpes de Haute-Provence sont en jaune. Plusieurs départs de feu ont été recensés ces dernières 24 heures dans les Bouches-du-Rhône, le Var et les Alpes-Maritimes. Le Vaucluse et les Bouches-du-Rhône devraient basculer en jaune demain. Le Var reste en orange. Les deux dernières usines françaises de pâte à papier pourraient disparaître. Le groupe Fibre Excellence implanté à Tarascon dans les Bouches-du-Rhône et à Saint-Gaudens en Haute-Garonne est menacé de liquidation judiciaire. Les régions Provence-Alpes-Côte d'Azur et Occitanie ainsi que plusieurs syndicats appellent le Premier ministre à intervenir rapidement. Julie Pierret.
3: Oui, un courrier a été adressé à Matignon cette semaine. L'entreprise produit à elle seule les trois quarts de la pâte à papier consommée en France, utilisée notamment pour les cahiers, les mouchoirs ou les emballages. Au total, 670 salariés travaillent sur les deux sites, mais plus de 10 000 emplois indirects pourraient aussi être fragilisés en cas de fermeture. En difficulté financière, le groupe explique notamment perdre de l'argent sur sa production d'électricité à partir de bois. Les collectivités et les syndicats réclament donc une revalorisation du tarif de rachat de cette électricité par EDF.
2: Merci Julie, une décision est attendue avant une audience du tribunal de commerce prévue le 17 juin. La facture de gaz va encore grimper cet été. À partir du 1er juillet, le prix repère augmentera de 7,4%. Pour les quelques 6 millions de foyers disposant d'une offre indexée, cela représente une hausse moyenne d'environ 2,70 € par mois. Cette augmentation s'explique notamment par la remontée des coûts d'approvisionnement sur fond de tension au Moyen-Orient. C'est le lancement de la Coupe du Monde de football ce soir au Mexique, aux États-Unis et au Canada. Cette année, tout est plus grand, Julie Pierret.
3: Oui, 48 équipes, 104 matchs programmés jusqu'au 19 juillet. Au total, 1248 joueurs participeront à cette édition record. Autre fait marquant, trois légendes vont notamment disputer une 6e Coupe du Monde. C'est une première dans l'histoire. Lionel Messi, Cristiano Ronaldo et le gardien mexicain Guillermo Ochoa. Autre statistique impressionnante, Manchester City qui est le club le plus représenté du tournoi avec 19 joueurs sélectionnés en tout. Les championnats français, eux, envoient 88 joueurs au mondial, soit le troisième total derrière l'Angleterre et l'Allemagne. L'équipe de France, en tout cas version Didier Deschamps, jouera son premier match mardi prochain, ce sera contre le Sénégal dès 21h.
2: Merci Julie, les Bleus joueront mardi, match d'ouverture ce soir du Mondial, Mexique contre l'Afrique du Sud à 21h. Bonne journée avec Radio Camargue.
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1: C'est une après-midi assez chaude dans l'ensemble, mais attention au vent, parce que ça pourrait se renforcer avec, pour le plus gros des rafales, des pointes à 70 km à l'heure un petit peu de partout, mais plus précisément pour le golfe de Fos-sur-Mer. Justement à Fos-sur-Mer, 26 degrés, annoncé par Météo France, 27 degrés si vous êtes dans toute la région donc de Tarascon et au Beau-de-Provence, et puis 27 degrés si vous devez rouler dans le secteur d'Avignon et de Villeneuve-les-Avignon, c'est à deux pas. Voilà pour cet après-midi, Radio Camargue.
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0: Radio Camargue, Enrique Iglesias, c'est Nadia. Backstage. Coupe du monde oblige, Shakira.
1: Shakira, we are ready.
0: Shakira, reine des hymnes de Coupe du Monde.
2: Oh, ce titre lui va très bien. 16 ans après le fameux Waka Waka en Afrique du Sud, voici donc Dai Dai, l'hymne officiel de ce mondial. Le clip a dépassé 100 millions de vues, porté par une séquence d'ouverture au top. Une brochette de stars du foot, on les a entendus, qui lance un énergique We Are Ready.
0: Alors, ça démarre avec Kylian Mbappé, on a Lionel Messi, puis on a le britannique Harry Kane.
2: Exactement. Shakira a annoncé que 100% des royalties générées par Dai Dai seront reversées au FIFA Global Citizen. C'est un fonds destiné à soutenir des actions éducatives pour les enfants dans le monde et on remercie Shakira pour ce geste. Ce n'est pas tout d'ailleurs, 1€ par billet vendu pour sa prochaine tournée mondiale sera aussi reversé à ce programme.
0: Elle est très foot, hein, Shakira.
2: C'est un geste qui renforce encore l'impact de ce titre. Oui. Entre fête, sport et solidarité, ne l'oublions pas.
0: Shakira et la Coupe du Monde, c'est pour aujourd'hui.
2: Oui.
0: Et notre premier rendez-vous Coupe du Monde dans les infos, tout à l'heure à 12h30, ne bougez pas un petit peu avant.
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0: On est super contents parce qu'on adore déjà Caroline et puis on adore MC Solar et Zao. C'est très bien ça pour l'été, comme Caroline. Allez, notre premier journal de la Coupe du Monde. Alors ce sera tous les jours, sachez-le, à 7h30, 12h30 donc et 16h30. La rédaction est mobilisée donc jusqu'à la finale pour la troisième étoile bien sûr. Le journal de la Coupe du Monde, c'est sur Radio Camargue. Avec plaisir, on a les chocottes. Allons-y la rédaction, bonjour.
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2: Bonjour à toutes et à tous, c'est parti pour la 23e Coupe du Monde de la FIFA 2026. Ce jeudi, 3 ans et demi après le sacre de l'Argentine au Qatar, l'Albiceleste remet son titre en jeu. Le match d'ouverture se déroule à Mexico pour cette édition qui se disputera dans 3 pays d'Amérique du Nord, le Mexique, les États-Unis et le Canada. Le tout premier match met aux prises le Mexique et l'Afrique du Sud ce jeudi soir à 21h heure française. Et clin d'œil de l'histoire, il s'agissait déjà de cette affiche d'ouverture lors de la Coupe du Monde 2010 en Afrique du Sud. À l'époque, les deux nations s'étaient séparées sur un match nul un partout il y a 16 ans jour pour jour à Johannesburg, et cette année il y a fort à parier que l'enjeu sécuritaire sera au cœur des préoccupations à Mexico ou encore à Guadalajara qui accueille les deux premiers matchs où les cartels vont devoir être muselés durant la compétition pour ne pas créer de débordements voire de drames, mais aussi aux États-Unis où Donald Trump va vouloir imposer et démontrer ce qu'est le Trumpisme. Ça a déjà commencé avec des difficultés d'accès au pays pour plusieurs délégations dont l'Iran qui a dû déplacer son camp de base au Mexique et ne disposera que de visas de 24 heures à chaque match disputé sur le sol américain. Le Sénégal a été accueilli par un protocole de fouille plutôt marqué, ou encore le cas du meilleur arbitre africain, le Somalien Omar Artan, obligé de rebrousser chemin après le refus des autorités américaines de le laisser entrer sur son sol. Mais espérons que le côté sportif l'emporte rapidement. Il y aura donc ce premier match entre la tri mexicaine et l'Afrique du Sud ce soir, puis Corée du Sud face à la République tchèque à Guadalajara à 20h, heure locale, 4h du matin chez nous ce vendredi. Et notez que la compétition réunit 48 équipes, une grande première puisque 32 nations y participaient jusqu'à présent. Elle dure jusqu'au 19 juillet, la grande finale au MetLife Stadium de New York. Premier match de la France contre le Sénégal le 16 juin. Très bonne Coupe du Monde.
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0: Alors on a bien lancé notre Coupe du Monde, nous, avec la rédaction, avec notre premier journal de la Coupe du Monde. C'était à 12h30. Rendez-vous à 16h30 tout à l'heure. Et puis dès demain matin, 7h30, après donc la cérémonie d'ouverture. Ce soir, 21h. Décalage horaire compris. 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Voilà, tentez votre chance tous les jours, il y a un tirage au sort en toute fin de journée. C'est Alexandra qui prend le relais à 13h, un tout petit peu avant Craig David et Sting, et nous on vous embrasse avec Camille, et on vous dit à demain. Et puis bon match, n'oubliez pas la pizza. Je vous embrasse.
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0: premiers supporters des Bleus.
1: Soyez les bienvenus sur Radio Camargue, il est 13h. On va retrouver Owl City ou encore Gustavo Lima pour un souvenir balada après les infos présentées par Théo Mollet.
2: Bonjour à tous, à la une de l'actualité, l'Observatoire français des drogues et des tendances addictives alerte sur une forte évolution du marché des drogues en France. Entre 2024 et 2025, 40 nouveaux produits de synthèse ont été identifiés, dont 26 rien qu'en 2025. Selon le rapport, les substances les plus concernées sont les cannabinoïdes de synthèse, de plus en plus présents dans les produits circulant sur le territoire. On observe aussi une montée des formes comestibles de cannabis, ainsi que des e-liquides et produits vendus comme du CBD, parfois contaminés. Patrick Bruel, remis en liberté, a pris sa mise en examen pour viol, tentative de viol, agression sexuelle et harcèlement sexuel. Le parquet de Nanterre avait demandé son placement en détention provisoire. Le chanteur de 67 ans est mis en examen dans 4 affaires et bénéficie du statut de témoin assisté dans 4 autres dossiers. Il nie l'ensemble des faits qui lui sont reprochés. La mairie de Toulouse met en place un couvre-feu pour les mineurs de moins de 16 ans lors de matchs jugés sensibles de la Coupe du Monde de football. Entre 22h et 5h du matin, les jeunes non accompagnés ne pourront pas circuler dans le centre-ville. Une mesure prise pour éviter les débordements et les violences en marge des rencontres. Un incendie impressionnant hier sur le site de la ferme de Létourville en Eure-et-Loire, où sont fabriqués les chips de la marque Belzia, notamment celles liées au projet Brosti, lancé par les créateurs de contenu McFly et Carlito. Le feu a ravagé un bâtiment de 3000 m². Une épaisse fumée noire a été visible à plusieurs kilomètres à la ronde. Aucune victime n'est à déplorer. Les 6 employés présents ont été évacués, sains et saufs, mais choqués. Les causes du sinistre reste inconnu. On l'a appris tout à l'heure, le navigateur français Charlie Dalin est mort à l'âge de 42 ans des suites d'un cancer. Vainqueur du dernier Vendée Globe, il luttait depuis plus de 2 ans contre la maladie. Il avait marqué les esprits par sa victoire sur le Tour du Monde en solitaire et par son témoignage sur sa maladie, notamment dans son livre La Force du Destin, publié l'année dernière. Téhéran annonce la fermeture du détroit d'Ormuz, un passage stratégique pour le pétrole mondial. Après une nouvelle nuit d'échanges de frappes, les États-Unis ont mené des attaques ciblées en Iran, tandis que les forces iraniennes ont riposté en visant plusieurs bases américaines en Jordanie, au Koweït et à Bahreïn. Et puis un point sport auto avec les 24 heures du Mans. Les qualifications ont livré un premier verdict hier soir. En hypercar, l'écurie Alpine a créé la surprise en décrochant la pole position. Les deux Peugeot par contre n'ont pas réussi à se qualifier pour la suite de l'hyperpole, tout comme la Ferrari numéro 83 tenante du titre. Fin de ce flash, excellent après-midi à tous.
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0: Bonjour tout le monde, passez une très belle journée, nous sommes jeudi, tout va bien, c'est le début de la Coupe du Monde de foot et justement, tiens, j'ai une info concernant cette Coupe du Monde. Radio Camargue vous accompagne et on vous offre toute l'actualité de la Coupe du Monde de foot dès aujourd'hui avec compte rendu, analyse, décryptage, le journal de la Coupe du Monde de foot à 7h30, midi et demi et 16h30. Ça se passe uniquement ici sur Radio Camargue. Alors il n'y aura pas que ça, il y aura également des infos, des insos, des bons plans. On parlera cadeaux et côté musique, il y a ceci qui vous attend. Taylor Swift pour Opalite, Jack et Carla ou encore Whitney Houston.

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0: 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Pour atteindre 14h, il y aura Vita ou encore Golden, K-pop, Demon Hunters qui arrive dans quelques secondes. Très belle après-midi.
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1: Excellent après-midi à tous. Merci d'avoir choisi Radio Camargue. Il est 14h. Il y aura côté musique Christophe Maé, encore Maroon 5 pour Sugar. Mais avant, on retrouve les infos de Théo Mollet. 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
2: Bonjour à tous, à la une de l'actualité, l'Observatoire français des drogues et des tendances addictives alerte sur une forte évolution du marché des drogues en France. Entre 2024 et 2025, 40 nouveaux produits de synthèse ont été identifiés, dont 26 rien qu'en 2025. Selon le rapport, les substances les plus concernées sont les cannabinoïdes de synthèse, de plus en plus présents dans les produits circulant sur le territoire. On observe aussi une montée des formes comestibles de cannabis, ainsi que des illiquides et produits vendus comme du CBD, parfois contaminés. Patrick Bruel, remis en liberté, a pris sa mise en examen pour viol, tentative de viol, agression sexuelle et harcèlement sexuel. Le parquet de Nanterre avait demandé son placement en détention provisoire. Le chanteur de 67 ans est mis en examen dans 4 affaires et bénéficie du statut de témoin assisté dans 4 autres dossiers. Il nie l'ensemble des faits qui lui sont reprochés. La mairie de Toulouse met en place un couvre-feu pour les mineurs de moins de 16 ans lors de matchs jugés sensibles de la Coupe du Monde de football. Entre 22h et 5h du matin, les jeunes non accompagnés ne pourront pas circuler dans le centre-ville. Une mesure prise pour éviter les débordements et les violences en marge des rencontres. Un incendie impressionnant hier sur le site de la ferme de Létourville en Eure-et-Loire où sont fabriqués les chips de la marque Belzia, notamment celles liées au projet Brosti lancé par les créateurs de contenu McFly et Carlito. Le feu a ravagé un bâtiment de 3000 m². Une épaisse fumée noire a été visible à plusieurs kilomètres à la ronde. Aucune victime n'est à déplorer. Les 6 employés présents ont été évacués sains et saufs mais choqués. Les causes du sinistre restent inconnues. On l'a appris tout à l'heure, le navigateur français Charlie Dalin est mort à l'âge de 42 ans des suites d'un cancer. Vainqueur du dernier Vendée Globe, il luttait depuis plus de 2 ans contre la maladie. Il avait marqué les esprits par sa victoire sur le Tour du Monde en solitaire et par son témoignage sur sa maladie, notamment dans son livre La Force du Destin, publié l'année dernière. Téhéran annonce la fermeture du détroit d'Hormuz, un passage stratégique pour le pétrole mondial. Après une nouvelle nuit d'échanges de frappes, les États-Unis ont mené des attaques ciblées en Iran, tandis que les forces iraniennes ont riposté en visant plusieurs bases américaines en Jordanie, au Koweït et à Bahreïn. Et puis un point sport auto avec les 24 heures du Mans. Les qualifications ont livré un premier verdict hier soir. En hypercar, l'écurie Alpine a créé la surprise en décrochant la pole position. Les deux Peugeot par contre n'ont pas réussi à se qualifier pour la suite de l'hyperpole, tout comme la Ferrari numéro 83, tenante du titre. Fin de ce flash, excellent après-midi à tous.
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0: Gwen Stefani et Evie E sur Radio Camargue.
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0: 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Un conseil, restez avec moi.

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0: 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Et pour la suite, du côté de la musique, il y aura Oria pour sa soirée mondaine, mais également un souvenir de Calvin Harris et Rihanna. Excellent après-midi à tous.
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1: Il est 15h et l'après-midi continue en musique sur Radio Camargue avec Master KG ou encore Gabriela Silmi, Sweet About Me. Bienvenue à tous. D'abord, on s'informe avec Virginie Quiénon. 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
2: Bonjour à tous, à la une de l'actualité, nouvelle escalade au Moyen-Orient. L'Iran annonce la fermeture du détroit d'Ormuz jusqu'à nouvel ordre après une nouvelle nuit de frappes américaines sur son territoire. Téhéran a riposté en visant des bases militaires américaines en Jordanie, au Koweït et à Bahreïn. Dans le même temps, l'armée américaine affirme avoir immobilisé un troisième pétrolier accusé de contourner le blocus des ports iraniens. Les appels à la désescalade se multiplient. Pourquoi Patrick Bruel n'a-t-il pas été placé en détention provisoire? Malgré la demande du parquet de Nanterre, la justice a choisi de laisser le chanteur libre sous contrôle judiciaire. Il a notamment l'interdiction de quitter la France, d'entrer en contact avec les victimes présumées et devra verser une caution de 500 000 euros. La justice ouvre la piste d'un possible mobile homophobe dans le meurtre de Noam, 19 ans, à Metz. Le parquet a élargi l'enquête pour permettre au juge d'examiner si l'agression a été commise en raison de l'orientation sexuelle de la victime. Deux hommes âgés de 20 et 27 ans sont déjà mis en examen pour meurtre aggravé. Une requalification des faits reste possible. C'est un vrai tournant pour la politique monétaire en Europe. La Banque Centrale Européenne relève ses taux directeurs d'un quart de point à 2,25%, une première depuis un an. La BCE veut freiner le retour de l'inflation dans la zone euro, alimentée notamment par les tensions au Moyen-Orient. Une décision qui pourrait peser sur la croissance et l'emploi. Ça, c'est fait. Les élèves de première ont passé l'épreuve écrite de français au bac ce matin. Les épreuves anticipées, ils devaient choisir entre un commentaire de texte de Louise d'Épinay ou une dissertation sur la poésie à partir d'œuvres de Rimbaud, Ponge ou Dorion. Et ça ne s'est pas trop mal passé pour ces lycéens au micro de Miline Desbac.
3: Pour moi, ça s'est plutôt bien passé. J'ai pris le commentaire littéraire. Je suis sorti au bout de, du temps réglementaire, donc voilà, c'était assez facile, j'ai trouvé. Pour la dissertation, c'était pas très compliqué non plus en regardant, mais j'ai préféré choisir commentaire pour la simplicité.
4: Je saurais pas trop dire, parce que pareil, j'ai choisi un plan un peu type, et je sais pas si j'ai bien séparé ma première partie de ma deuxième partie. Mais après, en soi, ça va, c'était Rimbaud, je connaissais bien, même si j'aurais préféré la Boétie, donc j'avais choisi dissert aussi.
2: Prochaine épreuve prévue demain avec les maths. Enfin, c'est parti pour un mois de Coupe du Monde. Le Mondial 2026 débute ce soir à 21h avec le match Mexique-Afrique du Sud diffusé sur beIN Sport et M6. Les Bleus, eux, entreront en piste mardi prochain face au Sénégal. Voilà, c'est la fin de ce flash. Excellent après-midi à tous.
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0: 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Et notez que toutes les idées sorties se trouvent sur radio-camargue.com. 30 minutes de musique non-stop arrive tout de suite avec Adèle, Si seulement de Kenji Girac ou encore Britney Spears. Ne bougez pas.
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0: Michael Jackson sur Radio Camargue.
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0: Avec Radio Camargue, vivez la Coupe du Monde de foot et retrouvez toute l'actualité sur Radio Camargue dès aujourd'hui avec compte-rendu, analyse, décryptage, le journal de la Coupe du Monde de foot. Ça se passe à 7h30, midi et demi et 16h30. N'hésitez pas à rester avec nous si vous êtes fan de foot et aussi fan de musique, hein, parce qu'elle revient tout de suite. Avec Sabrina Carpenter, Dizzy et Théodora pour Mélodrama. À suivre les 3 de l'après-midi. Moi, je vous la souhaite excellente et je vous retrouve demain dès 13h. Salut tout le monde!
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1: Bon après-midi à toutes et tous et merci d'avoir choisi Radio Camargue. Dans quelques instants, Alex Soirègne, aura Shakira, Wyclef Jean également avec Ibs Don't Lie à 16h. L'Info Région présentée par Virginie Quiénon sur Radio Camargue.
2: Bonjour Guillaume, bonjour à tous, l'info en Camargue et dans la région. Avec cet accident qui a ralenti la circulation sur l'A55, une alerte sur les PFAS à Fos-sur-Mer et puis top départ pour le festival de Nîmes ce soir. Avance un coup d'œil sur le temps en cette fin de journée en Camargue, du soleil et des nuages au programme avec du vent qui continue à souffler jusqu'à 75 km/h. Côté température, 24 degrés à Salon cet après-midi, 25 à Arles, 26 à Port-Saint-Louis et 27 degrés au Gros-du-Roi. Tout d'abord, prudence sur l'A55 à la sortie de Marseille. Un accident impliquant 6 véhicules, dont un de roue, s'est produit peu avant 14h au niveau du marché Opus en direction de Martigues. Deux personnes ont été transportées à l'hôpital sans urgence vitale. L'autoroute a été fermée à la circulation et plusieurs kilomètres de bouchons se sont formés dans le secteur. Les secours sont sur place. Plusieurs enquêtes sont ouvertes après une série de départs de feu suspects dans les Bouches-du-Rhône. Après l'incendie qui a parcouru 4 hectares à La Ciotat hier soir, un autre feu a détruit 1,5 hectare de broussailles à Allo dans la nuit. Des enquêteurs s'intéressent notamment à 3 foyers distincts relevés sur place. D'autres départs de feu ont également mobilisé les pompiers ce matin à Luynes et à Aix-en-Provence, le tout dans un contexte de risque élevé d'incendie et de fort mistral. À Fos-sur-Mer, le préfet des Bouches-du-Rhône interdit officiellement la consommation de l'eau sur le grand port maritime de Marseille. Des taux élevés de PFAS, les polluants éternels, ont été détectés dans les forages qui alimentent la zone portuaire. Les salariés doivent désormais boire de l'eau en bouteille ou filtrée. La préfecture précise que cette mesure ne concerne pas les habitants de Fos-sur-Mer dont l'eau potable provient d'autres captages. Le procès de François Bernardini se poursuit à Paris. L'ancien maire d'Istres est jugé notamment pour favoritisme et prise illégale d'intérêt dans l'attribution de marchés publics. À l'audience, les magistrats ont longuement interrogé les liens entre plusieurs responsables municipaux et le cabinet d'architecture retenu pour un projet à Entre-Saints. Le parquet s'interroge sur l'impartialité de la procédure alors que plusieurs témoignages évoquent l'influence de François Bernardini dans le choix final du projet. Le Festival de Nîmes ouvre ce soir une édition 2026 qui pourrait battre tous les records. C'est la rappeuse Théodora qui se lance dans les arènes devant plusieurs milliers de spectateurs. Théo Mollet.
3: Oui, et on parle de records parce que sur les 31 soirées programmées cet été, 11 affichent complets avant même le début du festival. C'est le cas de Jamie Rockway, de Julien Doré ou de Sting. Les organisateurs espèrent ainsi dépasser le record de fréquentation établi en 2024 avec 190 000 spectateurs. Pendant près de 2 mois, les arènes de Nîmes vont accueillir les plus grands noms de la scène française internationale dans un cadre unique qui fait la réputation de l'événement. Du rap, de la variété, de la pop ou encore de la musique classique, la programmation se veut une nouvelle fois très éclectique.
2: Merci Théo. Théodora au programme donc ce soir et c'est complet également. Voilà pour l'actualité. Bonne fin de journée avec Radio Camargue.
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1: Une belle journée pour demain. Sur la Camargue, il y a le soleil qui va briller largement, mais le vent va souffler avec des pointes à 65 km/h. Les températures annoncées pour demain matin, 16 degrés à Aiguer, on aura 18 à Arles, au Gros-du-Roi et à Aimargues. Et l'après-midi, ça va monter très haut avec autour de 30 degrés quasiment partout sur la Camargue. Donc profitez-en bien. Bienvenue à vous. On écoute Alex Warren et voici d'abord Shakira avec Ibs Don't Lie sur Radio Camargue.
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0: retrouver pour terminer cette journée ensemble. On est jeudi aujourd'hui, toute l'équipe est au rendez-vous. Bonjour Jérôme, bonjour Émilie, comment ça va?
1: Bonjour. Oh là, j'aurais dû mettre mon maillot de foot moi.
0: Bah oui, attention, là, ça y est, on passe son Coupe du Monde là. Oh là, c'est parti là. Oh, allez, allez, hop là, chacun.
1: Ah, j'adore.
0: Bah non, mais
1: c'est vrai. Nous mettre un bon petit I Will Survive comme à l'époque, tu vois.
0: Ah, bah attends, on va les
2: regarder.
0: Bon, non, c'est bien quand même.
1: C'est ceux qui sont pas passés à autre chose, tu sais.
0: Là,
1: on vient de le chercher.
0: Là,
1: là,
0: là,
1: là,
0: là,
1: là.
0: On est boomer.
1: Non, on est ringard.
0: Non mais attendez, parce que si ça se trouve, on va la gagner cette Coupe du Monde, on sait pas.
1: Bah justement, allez, vas-y, porte-nous chance.
0: Voyons, est-ce que je l'ai
2: là? Il a arrêté de chercher vraiment.
1: Ah, oui,
0: j'ai même pas commencé à la chercher. J'ai la Gloria, Gloria, Gloria. I Will Survive.
1: J'ai la Gloria.
0: Hop là, la Gloria.
1: Allez, on y va.
0: Attention.
1: C'est peut-être la Coupe du Monde. Oui.
2: Alors la bise à Barthez.
1: Mais tu sais que ça me fout toujours les poils, hein.
0: Ah ouais,
1: vraiment.
0: Oui.
1: Hein.
2: Je croyais que t'en avais plus. Ah pardon.
0: Ah, la moustache, Jérôme, elle parle de la moustache.
1: Oui. De mes bras.
0: Bon,
1: sûr.
0: Écoutez, on est heureux de vous retrouver. On espère que ça va bien se passer pour l'équipe de France. Je crois que le premier match est mardi, si je dis pas de bêtises.
2: Oui.
0: Hein, mardi, donc il y a encore un petit peu de marge avant qu'on commence à.
1: On pourra le voir mardi le match ou c'est dans la nuit?
2: Oui, non, ils ont mis ça en début de soirée.
1: Cool.
0: Ah
1: cool.
0: Ça c'est bien, voilà, ça c'est raisonnable. Bah, ça
2: en prime
0: plaisir.
2: Time.
0: Ah bah oui, mais c'est très bien. Bon, en attendant, on va commencer l'émission. Il y aura tous vos rendez-vous et le jeu, le Star Flash également. Il y a le petit fil rouge qui arrive dans un instant. Aujourd'hui, c'est en lien avec la Coupe du Monde. Quel est, selon vous, le snack parfait pour regarder un match devant la télé? Bah, c'est que c'est vrai que tu regardes le match, mais Damien, t'aimes bien grignoter peut-être bricole aussi. Donc à vous de nous dire quel est selon vous le snack parfait pour regarder un match à la télé. On attend vos messages, envoyez-les au 07 44 88 50 40. Et sur Radio Camargue, on va écouter Marine dans un très court instant avec Cœur maladroit. À tout de suite.
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0: Marine sur Radio Camargue avec Cœur Maladroit.
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0: Le petit fil rouge, aujourd'hui, on revient sur tout ce qui est autour de la Coupe du Monde, etc. Mais c'est vrai que, voilà, moi j'attends mardi pour me poser devant le match avec un petit truc à grignoter, parce que c'est marrant quand même de regarder un match avec truc à grignoter.
2: Oui.
0: Ou à boire avec modération, bien évidemment. C'est quoi votre snack parfait pour regarder un match à la télé ou un truc comme ça?
3: Bon, moi je vais pas être original, hein, ça va être pizza mais,
2: ouais, voilà.
3: Mais une pizza très grasse, hein, vraiment faut que ça soit de la raclette, vraiment pas un truc léger. Ah ouais.
0: Ah, c'est marrant.
3: Faut que quand je la prenne, il y ait l'huile qui coule sur mes doigts, ce n'est pas intéressant.
0: Voyons donc.
2: Non, tombe sur le carton, tu vois.
3: Non, mais parce que c'est pour un truc genre jambon, olive, machin. N'achetez pas.
0: Oui, voilà, faut que ça gouline.
3: Dès la deuxième part, je me dis je regrette.
0: Ah oui, tu le finis pas, c'est rare. Bon, mais tu le finis pas.
3: Alors si, non, je finis généralement les grandes pizzas. Moi, j'arrive à les manger quasiment toutes seules.
0: Waouh. Émilie, c'est quoi toi le snack parfait pour regarder un match à la télé avec la Coupe du Monde?
2: Moi, c'est le bon apéro. Donc il me faut des chips, ça c'est sûr. Il me faut des chips. Quand je m'énerve aussi, tu sais, j'aime bien prendre le paquet de chips comme ça, le secouer, tu vois. Je m'énerve beaucoup devant un match de foot. Et puis après, tu sais, planche apéro quoi, charcuterie,
0: ça,
2: fromage.
0: Oui.
2: Voilà, il me faut ça.
0: Oh là là, avec le pain, le beurre, les petits cornichons.
3: Les petits knackis aussi que tu peux picorer. Temps en temps.
2: Oh oui, ouais. Les petites nacques, c'est pas mal avec la moutarde. Oui, c'est bon.
0: Oh, c'est bien, j'ai faim, dis donc. Hey, ça
3: c'est très étonnant.
0: À vous de jouer, à vous de nous dire surtout quel est selon vous le snack parfait pour regarder un petit match à la télé. Vous pouvez envoyer vos messages comme d'habitude au 07 44 88 50 40. Dans quelques instants, on va retrouver le journal de la Coupe du Monde. On parlera du cadeau de la semaine également. Et puis on va écouter The Weeknd d'Ariana Grande sur Radio Camargue avec Save Your Tears.

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1: 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Le Star Flash arrive dans un instant. Émilie, on va parler de quoi aujourd'hui ?
2: Ah, on va parler d'une émission spéciale qui arrive sur TF1 et vous allez être ravis les garçons et moi aussi, hein, incroyable, faudra pas louper ça d'ailleurs. Et puis on va aussi parler de M6 qui va lancer un nouveau programme plutôt étonnant, vous allez voir, je vais vous dire ça. Et on prendra des nouvelles de Louane aussi.
1: Ok, très bien, bougez pas, ça arrive dans un instant, il y aura Lady Gaga avec Paparazzi et pour l'heure voici le journal de la Coupe du Monde sur Radio Camargue.
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3: Bonjour à toutes et à tous, c'est parti pour la 23e Coupe du Monde de la FIFA 2026. Ce jeudi, 3 ans et demi après le sacre de l'Argentine au Qatar, l'Albicéleste remet son titre en jeu. Le match d'ouverture se déroule à Mexico pour cette édition et qui se disputera dans 3 pays d'Amérique du Nord, le Mexique, les États-Unis et le Canada. Le tout premier match met aux prises le Mexique et l'Afrique du Sud ce jeudi soir à 21h heure française. Et clin d'œil de l'histoire, il s'agissait déjà de cette affiche d'ouverture lors de la Coupe du Monde 2010 en Afrique du Sud. À l'époque, les deux nations s'étaient séparées sur un match nul un partout il y a 16 ans jour pour jour à Johannesburg. Et cette année, il y a fort à parier que l'enjeu sécuritaire sera au cœur des préoccupations à Mexico ou encore à Guadalajara qui accueille les deux premiers matchs où les cartels vont devoir être muselés durant la compétition pour ne pas créer de débordements voire de drames, mais aussi aux États-Unis où Donald Trump va vouloir imposer et démontrer ce qu'est le Trumpisme. Ça a déjà commencé avec des difficultés d'accès au pays pour plusieurs délégations dont l'Iran qui a dû déplacer son camp de base au Mexique et ne disposera que de visa de 24 heures à chaque match disputé sur le sol américain. Le Sénégal a été accueilli par un protocole de fouille plutôt marqué, ou encore le cas du meilleur arbitre africain, le Somalien Omar Artan, obligé de rebrousser chemin après le refus des autorités américaines de le laisser entrer sur son sol. Mais espérons que le côté sportif l'emporte rapidement. Il y aura donc ce premier match entre la tri mexicaine et l'Afrique du Sud ce soir, puis Corée du Sud face à la République tchèque à Guadalajara à 20h, heure locale, 4h du matin chez nous ce vendredi. Et notez que la compétition réunit 48 équipes, une grande première puisque 32 nations y participaient jusqu'à présent. Elle dure jusqu'au 19 juillet, la grande finale au MetLife Stadium de New York. Premier match de la France contre le Sénégal le 16 juin. Très bonne Coupe du Monde.
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0: Radio Camargue avec Lewis Capaldi et Before You Go.
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0: Le Star Flash, l'actu People, Média, Télé, comme tous les jours, on fait le point complet avec Émilie. On parle de qui, Émilie, aujourd'hui ?
2: On commence avec une très bonne nouvelle, les garçons. Je vous le dis, réservez votre 3 juillet, puisque ce jour-là, prime événement sur TF1 avec les 12 coups de midi, bien sûr.
3: Oui, une soirée
2: exceptionnelle avec évidemment Jean-Luc Reichmann.
3: Et
2: tous les plus grands maîtres de midi seront sur le plateau aussi, notamment Émilien, Cyprien, Xavier et Bruno Hourcade. Il y aura même des invités. On parle de Taïk, de Samuel Bambi, Élodie Gossuin et Karima Charny. On a hâte,
3: c'est Karima Charny. Bien vu, les 12 coups de midi.
2: Voilà.
0: Il m'énerve. Juste de le faire, ça m'énerve. Je m'énerve moi-même. Très bien. Allez, on poursuit. On enchaîne. Deuxième info.
2: On continue avec M6 qui prépare une nouvelle émission qui pourrait faire beaucoup parler puisque la chaîne va adapter The Jury. C'est un concept qui cartonne au Royaume-Uni depuis 2024. En fait, le principe, c'est que c'est des personnes comme vous et moi qui vont fermer 2 jurys populaires et devoir juger une vraie affaire criminelle.
0: Oh, c'est génial.
2: L'affaire sera reconstituée comme un vrai procès avec les témoignages, les preuves, les arguments des deux camps. Et à la fin, les jurés devront rendre leur verdict.
3: J'adore l'idée.
2: Intéressant, hein.
0: Exceptionnel, ouais. C'est pas mal.
2: Ouais.
0: Et la dernière info, Émilie ?
2: On termine avec Louane qui se lance un nouveau défi, les garçons, après la chanson et le cinéma. Qu'est-ce qu'elle va faire ?
4: Chanson, cinéma.
2: Exactement, Guillaume, un point pour toi. Elle va se lancer dans le théâtre à partir du 15 septembre. Elle sera à l'affiche de 2h22 Ghost Story au Théâtre Fontaine. C'est un thriller surnaturel qui cartonne déjà aussi au Royaume-Uni.
0: Merci beaucoup, Émilie. Dans quelques instants, on va jouer tous ensemble. Vous restez bien avec nous. Et juste avant, sur Radio Camargue, on écoute Taïk.

0: Coco Aïko sur Radio Camargue.
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2: Ah! Vous en souvenez de ça?
3: C'est calculé tout là.
2: Le jeu préféré d'Emily.
4: Oh non!
2: Bon, le principe est simple. Il faut soit faire des calculs, soit trouver un mot. J'ai changé un petit peu. Soit trouver aussi le nombre de lettres dans un mot. Il faut donner votre prénom avant la proposition. Est-ce que tout le monde est ready to go?
4: Ah ouais, je suis excité autant qu'une émission avec Jean-Luc Reichmann.
3: Reichmann.
2: Combien y a-t-il de E dans professionnellement?
3: 2. Guillaume.
4: Émilie.
2: Non.
4: 4.
2: Bonne réponse d'Emilie qui marque le premier point.
3: Professionnellement.
4: Oui, il y en a 4.
2: Mais où est-ce qu'il y en a un après le F, il y en a un après les deux N, après les deux L.
4: Et ah non, mais il va aller vérifier carrément.
3: Non, faut que je le vois écrit en fait, j'arrive pas là, j'arrive pas à me le
2: figurer. Professionnellement.
4: Non,
2: mais il est le relou.
3: C'est 4, Jérôme, 4.
2: Ah, oui, bonne réponse de Guillaume qui marque 16 points.
3: Oh oui, waouh.
2: Émilie Guillaume, combien y a-t-il de I dans illisibilité?
4: Émilie.
2: Oui.
4: 5.
2: Bonne réponse d'Emilie. 2-0.
3: C'est définitivement pas mon jeu, j'y arrive pas ça. J'arrive pas.
2: Bah, tu gagnes tout le temps d'habitude.
3: Bon, mais non, la dernière fois c'est elle qui a gagné aussi.
2: On y va,
4: mais un petit coup tout.
2: De la spécialité d'Emilie, un petit coup de chiffre. Combien
4: Bah non, tu vois, je vais perdre.
2: 24 x 7.
3: 24 x 7.
4: Même pas j'essaye.
2: Alors, c'est plutôt facile.
4: Je sais pas. Non, je sais pas.
3: 168.
2: Bonne réponse de Guillaume qui remonte. Guillaume, si tu gagnes celle-ci, il y aura le coup final.
3: Oui.
2: Quel mot peut-on former avec, vous pouvez jouer chez vous, avec E, U, N, P.
3: E, U, N, P. E, U, N, P.
4: Guillaume. Attends, il faut que j'écrive.
2: Oui.
4: Oh, non.
3: Pénurie.
2: Non. Bah, il n'y a pas de R, il n'y a pas de I. Mais c'est
3: ah,
2: vraiment
3: mais on peut faire qu'un mot.
4: Émilie, pneu.
2: Bonne réponse, Émilie.
4: Ouais, le jeu.
3: D'accord, mais j'avais pas compris la règle du jeu là.
4: Bah, faut écouter.
3: Moi, je suis désolé, dans pénurie, il y a toutes les lettres que t'as demandé. Tu n'as pas précisé. Il fallait utiliser.
4: Arrête, Guillaume, on rajoute jamais des lettres pour avoir un mot qui se raconte.
3: T'as pas précisé qu'il fallait uniquement utiliser les lettres que t'avais données.
2: Comment s'appelle le jeu?
4: C'est évident.
2: Les chiffres et les lettres. Est-ce que dans les chiffres et les lettres, les mecs disent on peut écrire enfoiré. Le jeu rajoute des mots.
3: Ça te va très bien pour ce jeu-là parce que je suis désolé, il était très mal expliqué. Voilà.
4: Oh, t'es de mauvaise foi.
3: Non.
4: Non, si là pour le coup, c'est toi de mauvaise foi là. Vraiment.
3: Je manque un peu d'arguments, d'accord. Allez. Dans un instant, le Lion Game Messi, c'est ce qui arrive sur Radio Camargue, le temps de rejoindre les infos de 17h. On vous souhaite une super après-midi avec nous partout en Camargue.
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1: Bon après-midi avec Radio Camargue et bienvenue à vous. Katsai dans quelques instants avec Gabriel. On écoutera un classique de Bob Sinclair et à 17h on retrouve l'info régionale présentée par Virginie Quiénon sur Radio Camargue.
2: Bonjour Guillaume, bonjour à tous, l'info en Camargue et dans la région. Avec cet accident qui a ralenti la circulation sur l'A55, une alerte sur les PFAS à Fos-sur-Mer et puis top départ pour le festival de Nîmes ce soir. Avance un coup d'œil sur le temps en cette fin de journée en Camargue, du soleil et des nuages au programme avec du vent qui continue à souffler jusqu'à 75 km/h. Côté température, 24 degrés à Salon cet après-midi, 25 à Arles, 26 à Port-Saint-Louis et 27 degrés au Gros-du-Roi. Tout d'abord, prudence sur l'A55 à la sortie de Marseille. Un accident impliquant 6 véhicules, dont un de roue, s'est produit peu avant 14h au niveau du marché aux puces en direction de Martigues. Deux personnes ont été transportées à l'hôpital sans urgence vitale. L'autoroute a été fermée à la circulation et plusieurs kilomètres de bouchons se sont formés dans le secteur. Les secours sont sur place. Plusieurs enquêtes sont ouvertes après une série de départs de feu suspects dans les Bouches-du-Rhône. Après l'incendie qui a parcouru 4 hectares à La Ciotat hier soir, un autre feu a détruit 1,5 hectare de broussailles à Allo dans la nuit. Des enquêteurs s'intéressent notamment à 3 foyers distincts relevés sur place. D'autres départs de feu ont également mobilisé les pompiers ce matin à Luynes et à Aix-en-Provence, le tout dans un contexte de risque élevé d'incendie et de fort mistral. À Fos-sur-Mer, le préfet des Bouches-du-Rhône interdit officiellement la consommation de l'eau sur le grand port maritime de Marseille. Des taux élevés de PFAS, les polluants éternels, ont été détectés dans les forages qui alimentent la zone portuaire. Les salariés doivent désormais boire de l'eau en bouteille ou filtrée. La préfecture précise que cette mesure ne concerne pas les habitants de Fos-sur-Mer dont l'eau potable provient d'autres captages. Le procès de François Bernardini se poursuit à Paris. L'ancien maire d'Istres est jugé notamment pour favoritisme et prise illégale d'intérêt dans l'attribution de marchés publics. À l'audience, les magistrats ont longuement interrogé les liens entre plusieurs responsables municipaux et le cabinet d'architecture retenu pour un projet à Entre-Saints. Le parquet s'interroge sur l'impartialité de la procédure alors que plusieurs témoignages évoquent l'influence de François Bernardini dans le choix final du projet. Le Festival de Nîmes ouvre ce soir une édition 2026 qui pourrait battre tous les records. C'est la rappeuse Théodora qui se lance dans les arènes devant plusieurs milliers de spectateurs. Théo Mollet.
3: Oui, et on parle de record parce que sur les 31 soirées programmées cet été, 11 affichent complet avant même le début du festival. C'est le cas de Jamiroquai, de Julien Doré ou de Sting. Les organisateurs espèrent ainsi dépasser le record de fréquentation établi en 2024 avec 190 000 spectateurs. Pendant près de 2 mois, les arènes de Nîmes vont accueillir les plus grands noms de la scène française et internationale dans un cadre unique qui fait la réputation de l'événement. Du rap, de la variété, de la pop ou encore de la musique classique. La programmation se veut une nouvelle fois très éclectique.
2: Merci Théo. Théodora au programme donc ce soir et c'est complet également. Voilà pour l'actualité. Bonne fin de journée avec Radio Camargue.
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1: On aura une belle journée pour demain sur la Camargue et le soleil qui va briller largement. Mais il y aura aussi un petit peu de vent avec des pointes à 65 km/h. Demain matin, au réveil entre 16 et 18 degrés. Et au meilleur de la journée, il va faire chaud autour de 30 à Arles, à Carry-le-Rouet, à Montpellier et à Vergès. Bienvenue sur Radio Camargue, voici Bob Sinclair avec World Hold On.
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0: Astuce qui facilite la vie de tous les jours. On parle de quoi, Emilie, aujourd'hui ?
1: D'une astuce pour améliorer l'acné. Jérôme, écoute, c'est très rapide. Il suffit.
2: Un bouton depuis au moins 3 semaines.
1: C'est hyper facile. En fait, c'est tout bête. Il suffit simplement de changer tous les jours votre taie d'oreiller ou de mettre un t-shirt propre sur votre oreiller avant d'aller dormir. Ça va améliorer l'acné. Donc les ados, on change les draps. Voilà, et on les change souvent.
0: Parce que ça se loge dans les draps de lit.
1: Parce que quand c'est propre, les frottements sont plus, tu vois. Et ça va éviter.
2: Alors, les feignants, vous changez votre oreiller, vous le tournez. Comme ça, vous pouvez l'utiliser 2 jours de suite.
1: Voilà.
0: Mais moi, je tourne mon oreiller plusieurs fois par nuit aussi, donc ça marche pas.
1: Ouais, mais toi, tu as une peau superbe, Guillaume.
0: Ou non, j'ai une barbe qui cache d'affreux boutons. Allez, non, mais c'est un bon truc à savoir. Je savais même pas que c'était.
1: Oui.
0: Tu vois, c'est bien.
1: Mais oui.
0: Eh ben, merci beaucoup, Émilie. Dans quelques instants sur Radio Camargue, on va retrouver Christophe Maé. C'est la lune, histoire de vous accompagner. Il y aura le petit fil rouge qui va revenir. Et puis il y aura l'infotrafic également si vous êtes dans la voiture. À tout de suite.
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36: Direction Salon de Provence, sur l'avenue Michelet et le boulevard de la République, vous perdez 5 minutes. 5 minutes de retard également sur l'allée de Craponne et le boulevard des Capucins et pour vous qui circulez sur la D16 entre l'hôpital et les Canourgues. À Istres, sur la Transhumance, depuis Boucasson vers Miramas, vous perdez 5 minutes. 5 minutes de ralentissement également sur la N568 entre Fosse et Port-de-Bouc. Et puis à Arles, vous êtes ralenti de 5 minutes sur la N113 vers Route de Saint-Gilles. Et puis dans le centre-ville également, vous êtes ralenti boulevard des Lys, avenue Victor Hugo et sur le boulevard Émile Combes, 5 minutes de ralentissement. Bonne route.

0: Christophe Maé sur Radio Camargue et la Lune.
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0: Le fil rouge, aujourd'hui, on parle forcément avec cette période de foot qui commence, la Coupe du Monde, tout ça. Premier match des Bleus, mardi. Du snack idéal pour regarder un match de foot. Voilà. Imaginez-vous vous posez devant la télé avec, des amis ou la famille, parce que tout le monde aime bien regarder un petit match de foot de l'équipe de France, toujours cool. Quel est le petit truc qu'on grignote? Voilà. On a parlé de planche apéro tout à l'heure. Jérôme était sur une pizza, mais alors visiblement bien dégoulinante de
2: bien grasse.
0: De grassouille, quoi. Voilà. Et puis, moi j'aime bien le popcorn aussi. Bon, assez classique,
2: ah,
0: mais.
2: Ouais,
0: un petit popcorn.
3: Pour la mi-temps, ça.
2: Ah, pas mal. Ouais, c'est vrai, pas mal.
0: Vos messages arrivent au 07. Oh, pétard, les olives, c'est
2: les
0: bon
2: olives,
0: ça. Oh, 07 44 88 50 40 pour vos messages. Samantha nous dit, franchement, rien ne vaut une bonne grosse planche de charcuterie avec du bon fromage.
2: Voilà.
0: C'est le combo ultime devant le foot. Toi, tu te gaffes pendant qu'eux, ils courent et tu profites.
3: Ouais, ça marche devant Koh-Lanta, ce repas.
0: Ça marche pour tout. Loïc nous dit, moi, je dis que des pizzas maison coupées en petits carrés, c'est la base. Tu peux continuer à regarder le match sans en mettre partout sur le canapé. Ça, c'est bien. Moi, j'adore faire ça. Vous faites ça, vous, des fois? Moi, on fait des petits repas, on appelle ça des repas apéro à la maison. En fait, on fait plein de petits trucs, des petites olives, des petites tartes, des petits machins.
2: C'est ce que je préfère. Moi,
3: j'aime quand la pizza, elle est en triangle, tu fais une belle grosse part que tu plies et hop, tu l'engloutis.
0: Ah ouais, j'aime bien les petits carrés aussi.
2: J'aime bien les petits carrés, moi.
0: Ouais, bon, on fera un apéro sans but, en plus, pas grave. Hein.
2: Vos
0: messages, on les attend, n'hésitez pas, envoyez-les maintenant au 07 44 88 50 40. Dans un instant, il y aura le journal des bonnes nouvelles sur Radio Camargue, et pour l'heure, Dua Lipa avec Houdini.

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1: Le journal des bonnes nouvelles. Jérôme,
2: on y va pour le journal des bonnes nouvelles. Et dans le Puy-de-Dôme, Frédéric revend chaque matin les plats invendus de la veille pour 5 euros. Une belle initiative que le restaurateur met en place pour lutter en fait contre le gaspillage alimentaire, tout en satisfaisant le porte-monnaie clients plutôt que jeter. Il préfère mettre ça une somme modique de 5 euros.
1: Et franchement, c'est une super initiative et c'est très cool. Fera que donne le reste.
2: Oui, s'il y a des restaurants qui veulent le faire autour de chez nous, n'hésitez pas aussi.
1: Moins de 5 euros, même on récupère, il n'y a pas de problème.
2: Ça s'appelle gratuit après, Guillaume.
1: Oui, c'est ça que je dis. Ouais, c'est
3: D'accord.
1: Le zapping arrive dans quelques instants sur Radio Camargue. On vous fera découvrir Aurélie Zoï, qui est assez fière d'elle pour un truc dont elle ne devrait pas être fière. Vous allez comprendre dans quelques instants, c'est rigolo. Et puis avant ça, on écoutera Starseller, Fort to the Floor et les infos avec Virginie Quiénon sur Radio Camargue.
4: Bonsoir à tous, à la une de l'actualité, en pleine affaire Liana, plus de 150 associations et syndicats appellent à des rassemblements chaque lundi soir devant les tribunaux de France et devant le ministère de la Justice à Paris pour obtenir une loi dite intégrale contre les violences sexuelles. Une grande manifestation nationale est également annoncée le 4 juillet. L'installation de médecins généralistes repart à la hausse en France. Selon l'assurance maladie, plus de 2800 praticiens se sont installés en libéral en 2025, soit une augmentation de 32% en un an. Le phénomène profite particulièrement aux territoires les plus touchés par les déserts médicaux, avec une hausse de 45% des installations dans les zones prioritaires. Une centaine de salariés et de militants se sont rassemblés ce midi à Paris pour soutenir la proposition de loi visant à nationaliser ArcelorMittal. Le texte est examiné à l'Assemblée nationale. Le gouvernement, lui, reste opposé à une nationalisation dont le coût est estimé entre 3 et 6 milliards d'euros. Plus de 6 ans après la mort d'Elisa Pilarski, son compagnon Christophe Ellul est condamné à 4 ans de prison avec sursis. Le tribunal de Soissons l'a reconnu coupable d'homicide involontaire après le décès de la jeune femme enceinte tuée par les morsures du chien Curtis en 2019. Les juges ont également ordonné l'euthanasie de l'animal, considéré comme dangereux et hors de contrôle. L'Assemblée nationale veut faciliter l'accès à l'allocation de sécurité aux personnes âgées, un dispositif qui complète les faibles retraites. Les députés ont adopté un texte visant à réduire le non-recours à cette aide. Plus de 300 000 retraités éligibles n'en feraient pas la demande, notamment en raison de la récupération des sommes sur succession. Enfin, la Coupe du Monde de football débute aujourd'hui au Mexique, aux États-Unis et au Canada. Le premier match, c'est ce soir à 21h. Le Mexique joue contre l'Afrique du Sud. La France jouera son premier match mardi prochain contre le Sénégal. Et les supporters français, eux, sont assez confiants sur les chances tricolores cette année.
5: Moi, je pense que au moins demi-finaliste. Après, il faut pas crier victoire trop vite non plus, parce qu'il y a d'autres très bonnes équipes.
6: La France va faire une bonne Coupe du Monde, puisque vu les joueurs qu'il y a pas de raison qu'ils se loupent. Mais je pense pas qu'ils vont la gagner. Je vois plus une équipe comme l'Espagne. Il y a aussi quand t'es dans le groupe, quand t'es qui joue en Arabie Saoudite, est-ce que l'activité qu'il va proposer sera la même qu'en 2022? Je sais pas, on va voir.
7: Je pense que Mbappé va faire une bonne Coupe du Monde. Et si on a Olivier Mbappé et Dembélé en attaque, je pense que là, ça va être pas mal.
4: Propos recueillis par Miline Debac. L'intelligence artificielle a dévoilé le gagnant de cette Coupe du Monde. La France et l'Argentine sont à égalité avec 21% de chances de gagner. Et l'Espagne est juste derrière. Voilà pour l'actualité. Bonne fin de journée à

0: Au Polite, vous avez choisi Radio Camargue avec Taylor Swift.
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0: C'est l'heure du zapping internet aujourd'hui, plutôt court, hein. Je préfère vous prévenir, on va à la découverte d'Aurélie Zoy ou Zoy, je sais pas comment ça s'écrit, Z-O-Y, hein, donc vous la retrouverez
2: Z-O-Y,
0: facilement.
2: Ouais.
0: Moi j'aurais dit Zoy aussi, mais je suis pas certain. Vous allez voir qu'elle est assez fière d'elle dans sa vie notamment, parce que dans sa gestion des enfants, ça s'adresse aux parents qui nous écoutent, elle a trouvé une solution qui, voilà, elle gère très très bien ses enfants, je vous propose d'écouter. Attention, c'est court, hein, accrochez-vous.
3: Aujourd'hui, je suis fière de vous annoncer que j'ai perdu 25 kilos.
4: Maman.
3: Enfin, presque.
5: Elle vient de comprendre. Elle a mis du temps, elle vient de comprendre.
0: T'as jamais vu cette vidéo où il y a la nana qui fait mon mari vient d'avoir un terrible accident, tu vois, tu sais, elle filme son mari et puis après elle tourne la caméra, elle fait, enfin, c'est pas encore fait, mais ça va pas tarder. Voilà, c'est le même genre, voilà, elle a perdu 25 kilos. C'est un peu, voilà, faut en rigoler un petit peu, alors on va se détendre un petit peu. Zoy ou Zoy, sur les réseaux sociaux, si jamais vous avez envie de la retrouver, de vous marrer vous aussi. Dans un instant sur 100 français, et juste avant, on écoute Major Lazer et DJ Snake avec Linon sur Radio Camargue. Bienvenue!

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1: ANK sur Radio Camargue avec Becky G. Hey,
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1: On joue à Sur 100 Français, les questions sur nous, notre manière de faire, de voir les choses. C'est l'occasion de voir si vous êtes concerné, d'accord, pas d'accord. Et si vous arrivez à trouver la bonne réponse qui se situe entre 0 et 100. L'équipe, j'aimerais avoir toute votre attention, s'il vous plaît.
3: Oui.
1: On reste dans cette thématique un peu, la Coupe du Monde démarre, tout ça, tout ça. Sur 100 Français, combien ont déjà simulé une maladie ou posé un arrêt de travail pour voir un match de foot important?
4: Bah, attends.
1: Ça va loin quand même d'aller poser un arrêt maladie ou simuler une maladie. Hein.
4: Ça me paraît pas si fou que ça.
1: Là, avec les matchs qui ont lieu des fois la nuit, bon, peut-être que le matin, ça.
5: C'est surtout les lendemains.
6: Ah, les lendemains, ouais, qui vont être drôles.
4: Je vais dire 11.
1: 11 pour Émilie.
5: 17.
1: 17 pour Jérôme. Eh bien, les Français sont des petits filous, je vous le dis, puisque la bonne réponse est 32.
4: Ah, tu vois?
1: Un Français sur trois a déjà simulé une maladie ou posé un arrêt juste pour pouvoir mater tranquillou un match de foot ou s'en remettre le lendemain éventuellement. Ça fait beaucoup 32 quand même, hein?
4: Ouais, c'est beaucoup, ouais.
1: Jérôme, est-ce que t'as déjà fait ça?
4: C'est pas étonnant, je trouve.
6: Non, j'ai jamais fait ça. Je préfère arriver vraiment décalqué.
4: T'as jamais fait ça? On va dire aussi que quand il y a eu des Coupes du Monde où on travaillait dans d'autres radios, on avait les télés partout, faut dire la vérité.
1: Oui.
4: On pouvait suivre quand même les matchs en même temps.
6: Ce qui plaît beaucoup au patron de faire ça, c'est-à-dire que personne ne bosse, tout le monde regarde la télé.
1: D'ailleurs, autant pas venir. Si je puis me permettre, je trouve que le studio manque de télé actuellement, donc peut-être
4: c'est
1: que...
4: C'est vrai.
1: Hein, bon, enfin, bon.
4: Hein?
1: Allez, dans quelques instants, il y aura Jack et Carla sur Radio Camargue. On va écouter la recette, vous bougez pas, vous passez la fin de journée avec nous. Puis si vous êtes en voiture, il y aura l'info trafic aussi dans quelques minutes. A tout de suite.
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16: Vous êtes de plus en plus nombreux sur les routes à Arles ce soir. Autour de l'aqueduc du pont de Croc, route de Croc, avenue des Arches et sur la D570N, vous perdez 5 à 10 minutes. 5 à 10 minutes de retard également dans le centre-ville, boulevard d'Hélice et boulevard Émile Combes, également sur l'avenue de Stalingrad. Et puis sur la N113 vers route de Saint-Gilles, là aussi vous perdez 5 minutes. Plus rien à signaler pour l'instant sur la N568 entre Fos et Bordebouc. En revanche, vous perdez toujours 5 minutes sur la Transhumance depuis le rond-point Marcel Dassault en direction de Miramas. Bonne route avec Radio Camargue.
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1: Merci d'écouter Radio Camargue, bienvenue à vous, bon début de soirée. Dans quelques minutes arrive Tame Impala avec Dracula, il y aura Imani. On va jouer au Kiadi également, mais d'abord l'info-région avec Virginie Quiénon sur Radio Camargue.
2: Bonsoir Guillaume, bonsoir à tous. L'info en Camargue et dans la région avec un rassemblement pour demander la nationalisation d'ArcelorMittal. Le biopic sur Michael Jackson cartonne en France. Et puis coup d'envoi ce soir du Festival de Nîmes avec des difficultés de circulation autour des arènes. Avancez un coup d'œil sur le temps. Demain en Camargue, un grand et beau soleil au programme avec un ciel bien dégagé. Il fera 24 à 26 degrés demain matin à Istres, Tarascon et Hautes-Saintes et jusqu'à 31 demain après-midi dans le Gard. Mais tout d'abord, la vigilance reste élevée face au risque d'incendie dans les Bouches-du-Rhône. 19 massifs forestiers sont placés en vigilance jaune aujourd'hui, alors que le Mistral souffle toujours jusqu'à 75 km/h. 3 départs de feu ont été recensés en moins de 24 heures à La Ciotat, à Lot et au Pen-Mirabeau. Les incendies ont rapidement été maîtrisés. La préfecture appelle que 9 feux sur 10 sont d'origine humaine et appelle à la plus grande prudence. Une centaine de salariés et de militants se sont rassemblés ce midi à Paris pour soutenir la proposition de loi visant à nationaliser ArcelorMittal. Le texte est examiné à l'Assemblée nationale. Les syndicats dénoncent le désengagement du groupe sidérurgique et craignent de nouvelles suppressions d'emplois. Le gouvernement reste opposé à une nationalisation dont le coût est estimé entre 3 et 6 milliards d'euros. ArcelorMittal possède deux grands complexes en France, l'un d'eux est basé à Fos-sur-Mer. Le biopic consacré à Michael Jackson est devenu le film biographique le plus vu de l'histoire en France. Sorti le 22 avril, il a déjà attiré plus de 5 250 000 spectateurs dans les salles obscures, que ce soit en Camargue et partout en France. Alex Gauthier.
3: Oui, un score qui lui permet de dépasser La Môme, le film consacré à Édith Piaf avec Marion Cotillard qui détenait le record depuis 2007. Et le succès ne se limite pas à la France, à l'international, Michael a franchi la barre des 900 millions de dollars de recettes. Le long métrage pourrait même bientôt dépasser Bohemian Rhapsody consacré à Freddie Mercury et au groupe Queen pour devenir le biopic musical le plus rentable de tous les temps. Une performance qui confirme l'engouement du public pour l'histoire du roi de la pop près de 20 ans après sa disparition.
2: Merci Alex. Enfin, le Festival de Nîmes débute ce soir et va entraîner plusieurs modifications de circulation jusqu'au 26 juillet. Les jours de concert, un périmètre de sécurité sera mis en place autour des arènes. Les bus du réseau Tango seront également déviés dès 16h. Les lignes T1 et T2 seront renforcées jusqu'à 1h du matin et les parkings relais resteront gratuits pendant toute la durée du festival. Et puis sachez que c'est la chanteuse Théodora qui ouvrira le bal ce soir, un concert qui affiche complet. Voilà pour l'actualité. Bonne soirée avec Radio Camargue.
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1: Une belle journée pour demain sur la Camargue. Il y a le soleil qui va briller largement, mais il y aura aussi un petit peu de vent avec des pointes à 65 km/h. Demain matin, au réveil, comptez 16 degrés à Aiguière. On aura 18 à Arles, au Gros-du-Roi et à Aimargue. Et l'après-midi, ça devrait être autour de 30 degrés quasiment partout sur la Camargue. Bienvenue à vous dans quelques instants le Kiadi et Imani maintenant et Don't Be So Shy sur Radio Camargue.
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0: Là sur Radio Camargue avec Dracula.
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0: C'est l'heure de jouer à qui a dit une célébrité qui prononce une phrase. On essaie de retrouver qui est la célébrité en posant plein de questions. Comme ça, on vous met sur la piste et vous jouez en même temps que nous. Sachant que si on se trompe, on a 10 secondes de malus. Le seul indice qu'on a tous ensemble, c'est la voix. Grosse voix, c'est un homme. Petite voix, c'est une femme. Jérôme, qui a dit
2: Eh bien, à 50 ans, on peut toujours être belle.
0: Française? Non. Américaine? Non.
3: Anglaise?
0: Oui.
3: Ok. Chanteuse?
0: Oui. Qui vient d'arriver dans la cinquantaine?
4: Ouais. Elle y est depuis 2 ans.
0: Victoria Beckham.
3: Est-ce qu'elle parle?
5: Oh, bah oui.
4: Bonne réponse de Guillaume.
5: Ah oui.
3: Oui, enfin, à 50 ans, on peut toujours être belle avec 1800 injections par an.
0: Oui. Hein,
3: parce que sinon, ça marche
0: et
3: pas.
0: Un budget conséquent,
3: Victoria.
0: Bien sûr. Voilà.
3: Voilà.
0: Ouais. Alors, tu sais quoi, je l'ai trouvé parce qu'on on en a parlé il y a pas longtemps de Victoria Beckham et je me souviens qu'on avait dit qu'elle venait d'avoir 52 ans. Donc, donc ça collait bien avec mes suppositions. Ah, oh, je suis content. Wouhou, je suis content.
4: Modeste, hein, toujours cette petite, ce petit filet.
0: Non, c'est pas question de modeste. C'est juste qu'il faut quand même reconnaître que le talent est présent et voilà, je vous en fais profiter. Bon, comme je savais que j'allais gagner et qu'Emilie serait dégoûtée, dans un instant j'ai prévu la Rousseau.
3: Ah, c'était gentil.
0: Tout est préparé dans cette émission,
3: oh
0: vous en doutez bien.
3: Incroyable.
0: On va écouter Tu m'oublieras sur Radio Camargue et si vous êtes en voiture, il y a l'infotrafic qui arrive. À tout de suite.
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44: Toujours un peu de monde ce soir à Salon de Provence, entre l'avenue Georges Bourel et l'avenue Michelet, vous perdez 5 minutes. À Istres, pas de changement ce soir sur la Transhumance, depuis Boucasson vers Miranas, vous perdez toujours 5 minutes. Plus rien à signaler en revanche sur la N568 ou la N569. Et puis à Arles, sur la N113 vers route de Saint-Gilles, vous perdez toujours 5 minutes, tout comme pour vous qui circulez sur la route de Croix vers l'aqueduc du pont de Croix. Bonne route.

0: classique Radio Camargue qui fait plaisir, c'était La Rousseau avec Tu m'oublieras.
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0: Le fil rouge, aujourd'hui, on parle forcément avec la Coupe du Monde qui a débuté, des moments qu'on va passer devant la télé à regarder des matchs, en espérant qu'on en regarde beaucoup des matchs de l'équipe de France, qui veut dire qu'on avance dans la compétition. Le premier, c'est mardi. Quel est le snack parfait pour regarder un petit match devant la télé? Voilà, le petit truc qu'on aime bien grignoter, machin bidule. Est-ce que vous avez des trucs de prédilection? Jérôme, je crois, était sur une pizza pas très
2: pizza,
0: light.
2: Ouais. Des olives et des petits knackis chaudes, vous savez.
0: Ah, c'est bon ça,
2: ketchup aussi, j'aime bien avec la...
3: Ouais, c'est pas mal.
0: Oh, moi j'aime bien.
3: Mais le knacki, ça se mange trop vite, hein, beaucoup trop vite.
0: Oui, le truc de tapas aussi, tu sais, les petits poivrons avec le fromage dedans, là, c'est bon ça aussi.
3: Ah, les faritas?
0: Non, pas faritas, les tout petits poivrons qui baignent dans l'huile où il y a du petit fromage dedans, là, c'est bon ça.
3: Ok.
2: Attends, je suis très étonné qu'Emilie n'ait pas parlé de sushi.
3: Mais j'y ai pensé, mais je sais pas si c'est ce que je mangerais pour le match, tu vois. Parce que le match, je suis pas... Ouais, remarque, ça marche. Si, ça marche. Parce que je suis un peu debout, je me rassois, tu sais, je...
0: Non, mais c'est un coup à mal digérer, ça, faut faire gaffe, attention.
3: Oui, c'est un coup à aller de travers et tout.
0: Vos messages au 07 44 88 50 40. Maxime nous dit, des bonnes frites de patates douces bien croustillantes avec une petite sauce piquante, c'est un pur régal, ça change des éternels chips. Oui, mais c'est beaucoup de préparation. Voilà.
3: Oui, c'est vrai.
0: Donc non. Chloé nous dit, moi, c'est des petits légumes coupés avec des petites sauces maison, c'est frais, c'est super.
3: Ah. Bah, des petits légumes, ça va bien avec l'apéro aussi.
0: Oui, mais un ou deux, quoi. Tu vois, on fait pas que des petits légumes, quoi.
3: Il faut les chips et les saucissons, bien sûr.
2: Des petits œufs brouillés aussi, vous savez, dans les petites verrines, ça marche bien aussi pendant un match. T'as pas besoin de regarder.
0: Jérôme, des verrines, qu'est-ce que tu prépares des verrines? Faut que ça aille vite dans un saladier, hop là, c'est terminé.
3: Exactement.
0: Des verrines, l'autre, non, mais on est où là?
2: Mais ça va vite à faire les œufs brouillés dans les verrines.
3: Tu fais des verrines, toi, en plus. Toi, tu sais faire des verrines.
2: Je mets des verrines, peut-être parce que je mets un petit verre qui est court, on appelle ça des verrines, et puis on avance.
0: Les œufs brouillés, ça se mange à même la casserole directement, voyons, enfin n'importe quoi. Franchement.
2: Ouais, c'est l'après-match qui est difficile après avoir mangé des œufs brouillés, par contre.
0: Allez, dans un instant, on va retrouver sur Radio Camargue le journal des bonnes nouvelles. Et juste avant, Yves Larocque avec Rise Up.

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1: Le journal des bonnes nouvelles. Jérôme, et une bonne nouvelle pour le porte-monnaie. Depuis un mois, le prix à la pompe baisse. Ah. Alors en moyenne, sur l'essence, on est à moins 6, moins 7 centimes. Et pour celles et ceux qui utilisent le gasoil, on est à moins 13 centimes.
2: Oh, c'est bien.
1: Ah, et non, la baisse qui continue depuis une semaine, hein, d'ailleurs.
2: Qu'elle continue, qu'elle n'hésite pas vraiment, c'est tellement bien.
1: Le chiffre du jour arrive avec un sondage. 38% des Français pensent que ceci va se produire dans les prochaines semaines. De quoi ? Bah, je vous le dirai dans un instant, puis je suis curieux d'avoir votre avis. Vous bougez pas, on va d'abord écouter Shakira avec Die Die sur Radio Camargue et les infos maintenant avec Virginie Quénan.
3: Bonsoir à tous, à la une de l'actualité, en pleine affaire Liana, plus de 150 associations et syndicats appellent à des rassemblements chaque lundi soir devant les tribunaux de France et devant le ministère de la Justice à Paris pour obtenir une loi dite intégrale contre les violences sexuelles. Une grande manifestation nationale est également annoncée le 4 juillet. L'installation de médecins généralistes repart à la hausse en France. Selon l'assurance maladie, plus de 2800 praticiens se sont installés en libéral en 2025, soit une augmentation de 32% en un an. Le phénomène profite particulièrement aux territoires les plus touchés par les déserts médicaux, avec une hausse de 45% des installations dans les zones prioritaires. Une centaine de salariés et de militants se sont rassemblés ce midi à Paris pour soutenir la proposition de loi visant à nationaliser ArcelorMittal. Le texte est examiné à l'Assemblée nationale. Le gouvernement, lui, reste opposé à une nationalisation dont le coût est estimé entre 3 et 6 milliards d'euros. Plus de 6 ans après la mort d'Elisa Pilarski, son compagnon Christophe Hellul est condamné à 4 ans de prison avec sursis. Le tribunal de Soissons l'a reconnu coupable d'homicide involontaire après le décès de la jeune femme enceinte tuée par les morsures du chien Curtis en 2019. Les juges ont également ordonné l'euthanasie de l'animal considéré comme dangereux et hors de contrôle. L'Assemblée nationale veut faciliter l'accès à l'allocation de sécurité aux personnes âgées, un dispositif qui complète les faibles retraites. Les députés ont adopté un texte visant à réduire le non-recours à cette aide. Plus de 300 000 retraités éligibles n'en feraient pas la demande, notamment en raison de la récupération des sommes sur succession. Enfin, la Coupe du Monde de football débute aujourd'hui au Mexique, aux États-Unis et au Canada. Le premier match, c'est ce soir à 21h. Le Mexique joue contre l'Afrique du Sud. La France jouera son premier match mardi prochain contre le Sénégal. Et les supporters français, eux, sont assez confiants sur les chances tricolores cette année.
4: Moi, je pense que au moins demi-finaliste. Après, il ne faut pas crier victoire trop vite non plus, parce qu'il y a d'autres très bonnes équipes.
5: La France va faire une bonne Coupe du Monde, parce que vu les joueurs qu'il y a, il n'y a pas de raison qu'ils se loupent. Mais je pense pas qu'ils vont la gagner. Je vois plus une équipe comme l'Espagne. Il y a aussi Kanté dans le groupe, Kanté qui joue en Arabie Saoudite. Est-ce que l'activité qu'il va proposer sera la même qu'en 2022? Je sais pas, on va voir.
6: Je pense que Mbappé va faire une bonne Coupe du Monde. Et si on a Olise Mbappé Dembélé en attaque, je pense que là, ça va être pas mal.
3: Propos recueillis par Miline Debac. L'intelligence artificielle a dévoilé le gagnant de cette Coupe du Monde. La France et l'Argentine sont à égalité avec 21% de chances de gagner. Et l'Espagne est juste derrière. Voilà pour l'actualité. Bonne fin de journée à tous.

0: Matt Pokora sur Radio Camargue avec les planètes.
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0: Allez, le chiffre du jour. 38% des Français pensent que nous allons faire ça dans les prochaines semaines. Nous allons faire quoi? Est-ce que vous avez une idée quand même?
2: Est-ce que c'est un truc
3: réserver
2: financier?
3: Réserver des vacances?
0: Non, ça n'a pas de lien avec les vacances. Non, non, non, non.
2: Oh. Et c'est financier?
0: C'est pas financier non plus. En tout cas, pas pour nous.
3: C'est des achats?
0: Non, non, non, ça n'a rien à voir.
2: C'est une peur?
0: Non, je vous donne un indice sonore.
2: Oui.
0: Ok.

0: allons obtenir notre troisième étoile pour cette Coupe du Monde d'ici quelques semaines, quoi, tout simplement.
1: Ça serait tellement beau.
0: Ce serait incroyable.
1: Oh là là.
0: Ce serait incroyable.
1: Ouais, ça serait beau.
2: Et je pense que dans la période actuelle, ça ferait du bien.
0: Oh, je suis absolument d'accord.
2: Tu sais, ce côté joyeux de tout le monde.
0: Oui, tout le monde se réunit, on passe
2: avant
0: un
2: les
0: bon
2: vacances,
0: moment,
2: bim,
0: etc.
2: Bam, boum, après on part en vacances.
0: Alors, 38% des Français pensent que c'est la France qui va gagner, 11% pensent que c'est l'Espagne qui va gagner, 6% pensent que c'est
1: le Portugal.
0: Le Brésil.
1: Oh.
0: Voilà, le Brésil, le Portugal.
1: Personne pense au Portugal, bizarre. Hein.
2: Moi aussi, regarde.
0: Non. Alors, certains analystes pensent que c'est le Portugal qui va gagner cette Coupe du Monde, mais d'autres pensent que c'est le Brésil qui va gagner cette Coupe du Monde. Voilà.
1: Dans tous
0: les cas,
1: le Brésil aussi,
0: les spécialistes ne nous voient pas gagner cette Coupe du Monde, malheureusement.
3: Non, le Brésil à la maison, je vais en entendre trop parler. C'est pas possible.
0: ChatGPT a fait des pronostics. Il y a un mec qui a fait faire des pronostics. Finale, ce serait France-Portugal.
1: Oh, alors là, mais ça serait tellement fou, mais vous me perdez. Hein.
0: Victoire du Portugal.
1: Mais oh, bon. Vous me perdez.
2: L'avantage, c'est qu'Emilie, sur une finale France-Portugal, elle est quand même contente, quoi qu'il arrive.
1: Ouais, c'est quand la finale? Je veux juste.
0: C'est loin.
1: C'est
0: juillet.
1: On sera pas à l'antenne. C'est dommage. Parce que vous auriez vécu ça avec moi, là.
0: Et non, on sera pas là. Et puis, entre nous, si jamais le Portugal gagne.
1: Le 19, le lendemain. Anniversaire! Oh là là là là là là! Vous allez me perdre!
2: Double apéro!
0: Bah ouais, tu m'étonnes! On va surveiller, on va suivre tout ça de très près, puis on va bien s'en occuper. L'éphéméride de demain, il arrive dans quelques instants, et sur Radio Camargue, Jennifer Lopez et David Guetta pour Save Me Tonight.

0: ce sera la Saint-Guy. Voilà, si vous connaissez des Guy, bah faites un gros bisou aux Guy que vous connaissez. On est sur une petite journée demain, il n'y a pas grand chose. J'ai un anniversaire, un événement. L'anniversaire.
1: Koh-Lanta.
0: Denis Brognard.
1: Denis Brognard.
0: Voilà, ah. Denis Brognard. Il n'y a rien à gagner, Emilie, hein, calme-toi.
1: Oui, c'est vrai.
0: Denis Brognard aura 59 ans demain. Bon anniversaire à lui. Et l'événement, c'est un événement télévisuel qui nous ramène en 94, le 12 juin, avec la première diffusion de...
2: X-Files.
0: X-Files avec Murder is Curious. C'était la première fois que c'est arrivé sur M6.
1: Wow.
0: Puis après, il y a eu la trilogie du samedi et tout. Et là, c'était le bonheur à l'époque. Incroyable tout
1: c'est
0: ça.
1: C'est vrai.
0: Voilà, on a fini déjà le tour de la journée de demain. Je vous ai dit, c'est une petite journée. J'ai pas menti. Je vais vous souhaiter une bonne soirée, Jérôme et Emilie. Reposez-vous bien.
1: Oui. Hein,
2: des
1: gros bisous.
0: Rendez-vous demain entre 16h et 19h sur Radio Camargue. 19h, le retour de l'actu et de la météo. Il y aura Bruno Mars. Avec I Just Might sur Radio Camargue, je vous souhaite une excellente soirée, on vous dit à demain, salut.
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1: On vous souhaite la bienvenue sur Radio Camargue. On passe en mode

0: disco dans un instant. Il y aura Delegation. On écoutera les Jackson 5 avec Blame It on the Boogie. Et avant tout ça, 19h, un dernier rendez-vous avec l'info régionale. Virginie Quiénon sur Radio Camargue.
1: Bonsoir Guillaume, bonsoir à tous. L'info en Camargue et dans la région avec un rassemblement pour demander la nationalisation d'ArcelorMittal. Le biopic sur Michael Jackson cartonne en France. Et puis coup d'envoi ce soir du Festival de Nîmes avec des difficultés de circulation autour des arènes. Avancez un coup d'œil sur le temps. Demain en Camargue, un grand et beau soleil au programme avec un ciel bien dégagé. Il fera 24 à 26 degrés demain matin à Istres, Tarascon et Haute-Sainte et jusqu'à 31 demain après-midi dans le Gard. Mais tout d'abord, la vigilance reste élevée face au risque d'incendie dans les Bouches-du-Rhône. 19 massifs forestiers sont placés en vigilance jaune aujourd'hui, alors que le Mistral souffle toujours jusqu'à 75 km/h. 3 départs de feu ont été recensés en moins de 24 heures à La Ciotat, à Lau et au Pen-Mirabeau. Les incendies ont rapidement été maîtrisés. La préfecture appelle que 9 feux sur 10 sont d'origine humaine et appelle à la plus grande prudence. Une centaine de salariés et de militants se sont rassemblés ce midi à Paris pour soutenir la proposition de loi visant à nationaliser ArcelorMittal. Le texte est examiné à l'Assemblée nationale. Les syndicats dénoncent le désengagement du groupe sidérurgique et craignent de nouvelles suppressions d'emplois. Le gouvernement reste opposé à une nationalisation dont le coût est estimé entre 3 et 6 milliards d'euros. ArcelorMittal possède 2 grands complexes en France, l'un d'eux est basé à Fos-sur-Mer. Le biopic consacré à Michael Jackson est devenu le film biographique le plus vu de l'histoire en France. Sorti le 22 avril, il a déjà attiré plus de 5 250 000 spectateurs dans les salles obscures, que ce soit en Camargue et partout en France. Alex Gauthier.
2: Oui, un score qui lui permet de dépasser La Môme, le film consacré à Édith Piaf avec Marion Cotillard qui détenait le record depuis 2007. Et le succès ne se limite pas à la France, à l'international. Michael a franchi la barre des 900 millions de dollars de recettes. Le long métrage pourrait même bientôt dépasser Bohemian Rhapsody consacré à Freddie Mercury et au groupe Queen pour devenir le biopic musical le plus rentable de tous les temps. Une performance qui confirme l'engouement du public pour l'histoire du roi de la pop près de 20 ans après sa disparition.
1: Merci Alex. Enfin, le Festival de Nîmes débute ce soir et va entraîner plusieurs modifications de circulation jusqu'au 26 juillet. Les jours de concert, un périmètre de sécurité sera mis en place autour des arènes. Les bus du réseau Tango seront également déviés dès 16h. Les lignes T1 et T2 seront renforcées jusqu'à 1h du matin et les parkings relais resteront gratuits pendant toute la durée du festival. Et puis sachez que c'est la chanteuse Théodora qui ouvrira le bal ce soir, un concert qui affiche complet. Voilà pour l'actualité. Bonne soirée avec Radio Camargue.
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0: Une belle journée pour demain sur la Camargue avec le soleil qui va briller largement, mais il y aura aussi du vent avec des pointes à 65 km/h. Demain matin, au réveil, comptez entre 16 et 18 degrés et ça va monter l'après-midi avec 30 degrés quasiment partout à Arles, à Carry-le-Rouet, à Montpellier et à Vergès. Merci en tout cas d'avoir été au rendez-vous de l'émission. Je vous souhaite une très belle soirée en mode disco sur Radio Camargue. Il y a Delegation qui arrive avec Heartache No. 9 et voici d'abord les Jackson 5 et Blame It on the Boogie. Je vous fais des gros bisous, nous on se retrouve demain à 16h sur Radio Camargue. Salut.

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